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1: C'est le premier match de la Coupe du Monde ce soir, la finale opposant l'Espagne à l'Argentine. La rencontre commence en ce moment à New York. Les Argentins vont tenter de remporter la Coupe du Monde pour la deuxième fois d'affilée. Pour l'Espagne, le dernier sacre date d'il y a 16 ans. Par ailleurs, les hommages à Didier Deschamps se multiplient. Il a mené hier son dernier match en tant que sélectionneur lors de la petite finale perdue par la France face à l'Angleterre. Merci d'avoir été le gardien du temple de l'équipe de France, écrit Vicente Lizarazu. Dans l'actualité aussi,

0: Si les ossements retrouvés lors des fouilles dans le Tarn sont bien ceux de Delphine Jubilard, l'infirmière de 33 ans qui avait disparu en décembre 2020. Des fouilles ont été menées sur la commune de Mayoc dans le Tarn après les aveux de Cédric Jubilard qui a indiqué aux enquêteurs l'emplacement du corps. Les causes de la mort sont inconnues pour le moment. Plus de 250 pompiers mobilisés dans le Var pour éteindre un incendie qui s'est déclaré cet après-midi. Le feu a déjà parcouru 180 d'eau et des arcs sur Argin. Plus d'une centaine d'habitants ont dû être évacués. 27 départements seront classés en orange demain pour risque élevé d'incendie. Cela concerne le littoral méditerranéen et la Haute-Corse, mais aussi l'ouest de la France, de la Vendée à la Gironde, en passant par le centre. Le ministre de l'Intérieur réagit après l'interruption du concert de la DJ Barbara Butch à Grenoble. Laurent Nunez condamne ces faits avec la plus grande fermeté. L'antisémitisme, les intimidations et les pressions n'ont pas leur place dans notre République. Public, écrit le ministre. Le concert de Barbara Butch a été interrompu hier soir par des militants pro-palestiniens. Coup de tonnerre sur le Tour de France. Jonas Vingegaard abandonne après une chute à la sortie d'un rond-point à une vingtaine de kilomètres de l'arrivée de la 15e étape. Le Danois était encore ce midi deuxième au classement général. C'est Remco Evenepoel qui remporte la 15e étape, suivi par Tadej Pogacar. Paul Sexas, lui, perd le maillot blanc qui revient à Isaac Del Toro. Très bonne soirée à notre écoute.
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1: Bonjour à tous, c'est donc l'Espagne qui remporte la Coupe du Monde 2026. La Rora s'est imposée 1-0 au bout de la nuit face à l'Argentine en finale du Mondial. Un but inscrit au début de la deuxième période des prolongations. C'est la deuxième Coupe du Monde pour l'Espagne qui l'avait déjà remportée en 2010. Les champions du monde sont attendus dès cet après-midi dans les rues de Madrid pour défiler devant leurs supporters. 1 million de personnes est attendu selon les autorités. Dans le reste de l'actualité, les ossements retrouvés dans le Tarn sont bel et bien ceux de Delphine Jubilard. Le résultat des analyses de l'Institut de Recherche Criminelle de la Gendarmerie a été communiqué hier soir. Les ossements avaient été retrouvés jeudi matin au cours de nouvelles fouilles sur la commune de Mayoc. Cette annonce intervient près de 6 ans après la disparition de l'infirmière. Cédric Jubilard, lui, a été condamné à 30 ans de réclusion criminelle pour son meurtre. Son procès en appel doit se tenir en septembre. Violent incendie dans le Var, il s'est déclaré hier après-midi sur la commune de Tarado, a parcouru au moins 200 hectares et a touché une dizaine d'habitations aux arcs. 100 personnes ont dû être évacuées. Selon la préfecture du département, la situation était favorable à 22h30 hier soir, mais le feu n'était toujours pas fixé. Le Var, avec les Bouches-du-Rhône qui étaient placées en risque maximal hier concernant les départs de feu. L'Assemblée nationale doit se prononcer aujourd'hui sur le projet de loi d'urgence agricole. Ce texte fait débat notamment car il prévoit de réintroduire 2 pesticides interdits en France. Les opposants prévoient de se rassembler devant l'Assemblée. Le Sénat se prononcera demain. À l'international, un 3e militaire américain est mort ce week-end au Moyen-Orient. Il a été tué en Irak en tentant de désamorcer un engin explosif iranien, selon le Pentagone. Vendredi déjà, 2 autres soldats américains ont perdu la vie dans des frappes iraniennes en Jordanie. Cette nuit, les États-Unis ont de nouveau frappé l'Iran, notamment des réseaux de communication. Et puis en sport, pas de Tour de France aujourd'hui, journée de repos. Hier, c'est le Belge Remco Evenepoel qui s'est imposé en haut du plateau de Solaison. Tadej Pogacar est toujours en jaune au classement général. Reprise demain avec le contre-la-montre individuel. Très bonne journée à tous.
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1: Bélier, persévérez dans la voie que vous avez choisie. Vous devriez obtenir des résultats probants dans les semaines à venir. Taureau, vous manquez sérieusement de diplomatie. Allons, faites des efforts dans ce sens. Gémeaux, halte au surmenage. Vous en faites trop et vous gaspillez votre énergie. Cancer, si vous êtes en phase de négociation financière, c'est le moment ou jamais de prendre les rênes en main. Ne jouez pas la carte de l'autorité, vous êtes un peu trop dirigiste. Vierge, ne cherchez pas midi à 14h et profitez de chaque moment qui passe. Balance, vous négligez votre santé. Respectez les principes de base comme manger à heure fixe, pratiquer une activité sportive et s'oxygéner à la campagne. Scorpion, ne vous impliquez pas dans des querelles intestines au bureau. Vous n'êtes pas en position de force pour obtenir gain de cause. Sagittaire, cultivez la patience et analysez calmement la situation avant de foncer tête baissée. Capricorne, vous initiez des changements au niveau de votre organisation de travail pour améliorer votre efficacité. Verseau, vous fourmillez d'idées originales et novatrices. Vous voulez atteindre coûte que coûte les objectifs que vous vous êtes fixés. Poisson, soyez sur la réserve. Ne faites pas de crise de jalousie à votre partenaire et cela sans fondement.
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3: Allez, regardons ensemble tout de suite les prévisions de Météo France pour ce début de semaine. Avec, eh bien, ce matin, du beau temps, quelques petits nuages élevés. Cet après-midi, le soleil sera bel et bien au rendez-vous avec, eh bien, encore quelques petits nuages. Les températures, de la fraîcheur ce matin de 6 et ça fait du bien, 14 degrés. Cet après-midi, on attend une moyenne de 26 degrés. Très bon début de semaine à tous sur SNR. Moi, je vous retrouve très vite, bien sûr, pour un nouveau bulletin météo. Au revoir.
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0: petite sélection télé pour votre soirée du lundi 20 juillet sur TF1 Camping Paradis, série avec Laurent Ornac, sur France 2, Enquête au Paradis, série, France 3, La Chèvre, film avec Gérard Depardieu et Pierre Richard. La fille d'un grand PDG se fait enlever alors qu'elle est en vacances au Mexique. Pour la retrouver, son père engage un détective privé qui l'associe à un gaffeur invétéré. Sur TMC, Tenet, film réalisé par Christopher Nolan, une mission d'espionnage extraordinaire aux confins du réel où le temps s'écoule à l'envers. Ces mouvements de temporalité défient la logique et vont bouleverser tout ce que l'on sait sur la causalité. Sur W9, Astérix et Cléopâtre, film d'animation. Sur France 4, Le souffle de vie, documentaire. Et puis sur M6, Le maillon faible, spécial célébrité, divertissement présenté par Vincent de Dienne. Deux équipes de 8 célébrités répondent à des questions de culture générale dans l'espoir de récolter des gains au profit d'une association. Parmi les invités du soir, Bernard Campan, Florence Foresti ou encore Camille Combal. Très belle soirée télé à tous.
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1: Bonjour à tous, c'est donc l'Espagne qui remporte la Coupe du Monde 2026. L'Aurora s'est imposée 1-0 au bout de la nuit face à l'Argentine en finale du Mondial. Un but inscrit au début de la deuxième période des prolongations. C'est la deuxième Coupe du Monde pour l'Espagne qui l'avait déjà remportée en 2010. Les champions du monde sont attendus dès cet après-midi dans les rues de Madrid pour défiler devant leurs supporters. 1 million de personnes est attendu selon les autorités. Dans le reste de l'actualité, les ossements retrouvés dans le Tarn sont bel et bien ceux de Delphine Jubilard. Le résultat des analyses de l'Institut de recherche criminelle de la gendarmerie a été communiqué hier soir. Les ossements avaient été retrouvés jeudi matin au cours de nouvelles fouilles sur la commune de Mayoc. Cette annonce intervient près de 6 ans après la disparition de l'infirmière. Cédric Jubilard, lui, a été condamné à 30 ans de réclusion criminelle pour son meurtre. Son procès en appel doit se tenir en septembre. Violent incendie dans le Var, il s'est déclaré hier après-midi sur la commune de Tarado, a parcouru au moins 200 hectares et a touché une dizaine d'habitations aux arcs. Certaines personnes ont dû être évacuées. Selon la préfecture du département, la situation était favorable à 22h30 hier soir, mais le feu n'était toujours pas fixé. Le Var, avec les Bouches-du-Rhône, qui étaient placées en risque maximal hier concernant les départs de feu. L'Assemblée nationale doit se prononcer aujourd'hui sur le projet de loi d'urgence agricole. Ce texte fait débat notamment car il prévoit de réintroduire 2 pesticides interdits en France. Les opposants prévoient de se rassembler devant l'Assemblée. Le Sénat se prononcera demain. À l'international, un 3e militaire américain est mort ce week-end au Moyen-Orient. Il a été tué en Irak en tentant de désamorcer un engin explosif iranien, selon le Pentagone. Vendredi, déjà 2 autres soldats américains ont perdu la vie dans des frappes iraniennes en Jordanie. Cette nuit, les États-Unis ont de nouveau frappé l'Iran, notamment des réseaux de communication. Et puis en sport, pas de Tour de France aujourd'hui, journée de repos. Hier, c'est le Belge Remco Evenepoel qui s'est imposé en haut du plateau de Solaison. Tadej Pogacar est toujours en jaune au classement général. Retour demain avec le contre-la-montre individuel. Très bonne journée à tous. 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

0: Bélier, persévérez dans la voie que vous avez choisie. Vous devriez obtenir des résultats probants dans les semaines à venir. Taureau, vous manquez sérieusement de diplomatie. Alors faites des efforts dans ce sens. Gémeaux, halte au surmenage. Vous en faites trop et vous gaspillez votre énergie. Cancer, si vous êtes en phase de négociation financière, c'est le moment ou jamais de prendre les rênes en main. Lion, ne jouez pas la carte de l'autorité. Vous êtes un peu trop dirigiste. Vierge, ne cherchez pas midi à 14h et profitez de chaque moment qui passe. Balance, vous négligez votre santé. Respectez les principes de base comme manger à heure fixe, pratiquer une activité sportive et s'oxygéner à la campagne. Scorpion, ne vous impliquez pas dans des querelles intestines au bureau. Vous n'êtes pas en position de force pour obtenir gain de cause. Sagittaire, cultivez la patience et analysez calmement la situation avant de foncer tête baissée. Capricorne, vous initiez des changements au niveau de votre organisation de travail pour améliorer votre efficacité. Verseau, vous fourmillez d'idées originales et novatrices. Vous voulez atteindre coûte que coûte les objectifs que vous vous êtes fixés. Poisson, soyez sur la réserve. Ne faites pas de crise de jalousie à votre partenaire et cela sans fondement.
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2: Bonjour à tous, l'avocat de Delphine Jubilard espère que ce rebondissement ne bouleversera pas le calendrier. Le parquet de Toulouse a confirmé hier soir que les ossements retrouvés jeudi dans le Tarn appartiennent bien à Delphine Jubilard, disparue depuis décembre 2020. Une annonce faite à 2 mois du procès en appel de Cédric Jubilard à Toulouse. Il a été condamné en première instance à 30 ans de réclusion criminelle. 6 départements toujours placés ce matin en vigilance orange canicule, de l'Hérault jusqu'au Var, en passant par les 2 départements corse. 27 départements sont aussi en risque élevé de feux de forêt. Sur le front des incendies, justement, plus de 200 hectares ont brûlé depuis hier après-midi dans le Var, près de Draguignan. 10 maisons ont été détruites par les flammes aux arcs. Environ 150 personnes ont dû être évacuées. Plus de 350 pompiers sont encore mobilisés sur place ce matin. L'incendie n'est toujours pas fixé, mais les conditions prévues aujourd'hui sont favorables. À l'international, nous les avons frappés très durement. Nouvelle série de frappes de l'armée américaine sur l'Iran cette nuit. Le commandement militaire et des sites de communication ont été visés. Le président américain Donald Trump affirme que ces bombardements ont eu lieu en l'honneur des 3 soldats américains tués au Moyen-Orient depuis vendredi. De son côté, l'Iran a ciblé cette nuit ses voisins, notamment le Koweït et le Bahreïn. Un nouveau locataire à Downing Street, Andy Burnham, doit être officiellement nommé Premier ministre du Royaume-Uni ce lundi midi. Il succède à Keir Starmer, qui a présenté sa démission au roi Charles III le 22 juin dernier, à peine plus de 2 ans après sa prise de fonction, soit le délai le plus court pour un premier ministre de gauche depuis 1924. Le futur nouveau premier ministre assure être un authentique travailliste et se présente comme la dernière chance de son parti. Et puis en football, un nouveau titre pour l'Espagne. Championne d'Europe en titre, la Roja est devenue hier soir championne du monde après sa victoire en finale contre l'Argentine 1-0 après les prolongations. C'est la

0: deuxième Coupe du Monde remportée par les Espagnols. Les joueurs sont attendus dès aujourd'hui à Madrid pour des festivités. On attend près d'1 000 personnes dans les rues cet après-midi. Très bonne journée à tous.
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1: C'est parti pour le jeu de l'été sur SNR. Bienvenue à tous. Je suis ravie d'être avec vous ce matin pour parler du célèbre parc d'attractions et parc animalier. Également, bien sûr, le PAL. Vous le connaissez tous. C'est certainement votre parc préféré. 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Peut-être que vous aurez la chance d'y aller. Donc, à la fin de cette émission, il suffira de nous appeler pour peut-être donc remporter votre place. Cette année encore, eh bien, de nombreuses choses à découvrir. Bien sûr, Opal, Fjord Explorer, Yukon Quad, Twist, plus de 30 attractions pour petits et grands. Le PAL, c'est des sensations fortes, mais c'est aussi une réserve animalière avec plus de 1000 animaux, dont des espèces menacées. On en parle tout de suite un petit peu plus en détail avec Maria, qui a réalisé donc l'interview. Et puis, bien sûr, on se retrouve dans quelques minutes pour peut-être donc remporter votre place. À tout de suite.
2: Bien le bonjour à vous toutes et tous. Ravi de vous retrouver. J'ai le plaisir d'avoir monsieur Charles Bennett. Merci d'avoir accepté cette invitation. La saison a déjà démarré, mais le PAL, c'est du travail du 1er janvier au 31 décembre. Ça, aucune inquiétude. Alors, un rappel sur le PAL, parce que le PAL, c'est un magnifique lieu. Le PAL, c'est un parc d'attractions, mais c'est aussi un parc zoologique. Qui est très attaché à l'environnement, qui est très attaché au développement durable. Alors, le PAL, c'est quoi ?
3: Alors, le PAL, c'est le premier site touristique de la région Auvergne-Rhône-Alpes. Et comme vous le dites, on est le seul parc en France à rassembler dans un cadre naturel exceptionnel de 50 hectares, 31 attractions, 1000 animaux, 1500 essences végétales aussi, et 2 hôtels immersifs.
2: C'est incroyable, incroyable. Et je le disais, donc c'est un travail 365 jours, 3 sur 365 jours, avec des passionnés, avec des professionnels, mais tous amoureux de cette nature.
3: Exactement, donc on est une entreprise familiale, engagée, et donc on est pour beaucoup passionnés de notre métier, quel que soit le métier d'ailleurs, des espaces verts aux animaliers, aux techniciens de maintenance, attractifs, etc. Et donc on a la chance de travailler dans un cadre génial et d'avoir quand même un métier extraordinaire qui est de créer des souvenirs, de permettre à des familles de créer des souvenirs, de déconnecter des écrans, de déconnecter de leur quotidien et de passer une parenthèse finalement en dehors de tous leurs soucis, dans un cadre incroyable, de s'émerveiller et de passer du temps entre générations sans écran, et c'est ça qu'on adore.
2: Justement, génération, hein. Arnaud, Charles, génération, exactement. Qu'est-ce qui fait que, justement, ce public qui vient depuis des années, ou ce nouveau public qui va arriver, entre l'attraction et l'animalier?
3: Alors, je pense que ce qui fait la force du PAL, justement, c'est cette diversité. Aujourd'hui, il y a plus de 70% des visiteurs qui viennent à la fois pour les attractions et les animaux. Et c'est ce qui fait aussi que finalement toute la famille est satisfaite, pendant que certains peuvent aller s'amuser et rechercher des sensations dans des attractions, et ben d'autres peuvent aussi avoir un moment de quiétude dans le parc animalier, observer les animaux, découvrir toute la diversité végétale qu'on présente dans le parc, apprendre. Donc c'est vraiment ça que les gens viennent chercher au PAL.
2: Un moment de détente, parce qu'on on va aborder le sujet, parce qu'on y vient une journée, mais on peut y venir un week-end.
3: Exactement. Maintenant, les visiteurs viennent au PAL pour des séjours, donc des séjours de 2 à 3 jours, donc ils passent jusqu'à 2 nuits sur place. Donc c'est des séjours, courts séjours, donc mais près de chez soi et plus respectueux de l'environnement, puisque on voyage aux 4 coins du monde au PAL sans même réserver un billet d'avion.
2: C'est incroyable. C'est juste de la magie. C'est juste la magie. Alors, quand on se retrouve, alors c'est quoi? Ce sont des mobilhomes, c'est quoi exactement quand on veut venir passer un week-end?
3: Alors, il y a 2 concepts d'hébergement au PAL. Le premier, c'est les lodges du PAL. Ça a été créé en 2013.
2: D'accord.
3: Et donc, c'est 31 lodges qui sont sur pilotis. Il y en a une partie qui sont devant une savane africaine et l'autre au bord d'un lac peuplé d'hippopotames. Donc ça, c'est une expérience vraiment très forte et qui a tout de suite rencontré un succès énorme. Et on a plus de 90% de taux d'occupation sur les lodges. Donc c'est un très, très grand succès. Et suite à ça, le PAL a ouvert en 2021 le Savannah Reserve, qui est un hôtel de 60 suites familiales. Donc chaque suite est formée de 2 chambres qui chacune ont la vue, une chambre pour les parents, une chambre pour les enfants. Et là, pareil, c'est exactement le même concept, c'est se réveiller au milieu de la savane et observer les girafes, les rhinocéros qui broutent, qui se promènent dans la savane devant. L'hôtel, c'est une savane de 5 hectares. Et puis, le soir, se restaurer avec un buffet inspiré des spécialités culinaires africaines. Donc, c'est toute une expérience que de venir dormir au PAL.
2: Ça donne envie quand même, hein?
3: Ah oui, vraiment.
2: Et je n'ose imaginer se réveiller le matin, tirer ce rideau, ouvrir les volets, je sais pas, mais d'avoir un hippopotame en face de soi.
3: Bah c'est exactement ça, et on a eu de nombreux témoignages de personnes qui avaient eu la chance de réaliser un safari en Afrique et qui après sont venus au PAL et ont dit mais c'est dingue, c'est exactement la même chose, c'est génial.
2: Alors, Monsieur Bennett, vous attachez une importance aussi, on le disait, l'environnement, la protection animale. Et puis, je crois savoir que il n'y a pas de renouvellement de comment on appelle ça ? De label, d'engagement durable.
3: Exactement. Bah, je dirais que nous. Notre engagement pour l'environnement, il est inscrit dans nos racines, puisque on est au contact permanent avec l'environnement, que ce soit les équipes animalières qui prennent soin d'animaux et qui veillent à leur bien-être 365 jours par an, que ce soit les équipes d'espace vert qui travaillent d'arrache-pied pour permettre d'entretenir des centaines de milliers d'arbres et d'en planter plusieurs dizaines de milliers par an. Donc pour nous, c'est, je dirais que c'est dans notre sang, c'est dans notre ADN que de prendre soin de l'environnement et de s'engager pour la préservation de la biodiversité. Et donc comme vous disiez, on est labellisé dès

0: 2009, par un label de certification internationale qui s'appelait. Et depuis 2021, on a été le premier parc français à obtenir le label divertissement durable au plus haut niveau expérimenté. Et c'est un label qu'on a initié en fait dans la profession pour aussi permettre aux autres parcs qui étaient pas forcément engagé dans ces démarches-là, bah, de s'y mettre.
1: D'accord.
0: Un label qui est en langue française et qui est peut-être plus adapté au secteur des parcs animaliers, des parcs d'attractions, des aquariums, etc. Et donc maintenant, bah, on a aussi par ce label-là, on contribue à embarquer le secteur dans cette démarche extrêmement vertueuse.
1: On peut dire que c'est bon, oui, c'est une entreprise familiale, mais c'est aussi un travail d'équipe à travers ses soigneurs, à travers ses animateurs, à travers c'est vraiment.
0: Exactement. Alors bah oui, le PAL a été créé en 1973 par mon grand-père,
1: ah oui,
0: et puis dirigé par mon père Arnaud pendant 35 ans. Donc maintenant, bah, j'ai la chance de prolonger cette histoire familiale et humaine. Donc dans ce lieu qui a marqué des générations d'émotions et de souvenirs. Et le PAL, c'est avant tout effectivement une histoire humaine, c'est des équipes extrêmement engagées, compétentes. C'est vraiment, j'ai énormément de chance de rejoindre une équipe aussi extraordinaire.
1: Ouais.
0: Et donc bah, c'est ça aussi qui transpire, je pense, dans ce que les gens ressentent quand ils visitent le PAL. Dans l'expérience qu'ils vivent lors de leur journée, je pense qu'ils ressentent beaucoup cette passion, cet engagement, et ça, c'est propre au PAL, et c'est quelque chose qui est extrêmement précieux.
1: Alors, Monsieur Bennett, donc on le disait, c'est 365 jours du 1er décembre au 31, du 1er janvier au 31 décembre, et c'est en permanence, chaque année, il y a une petite nouveauté. Chaque année, il y a des nouveautés. Alors, cette année, waouh, on est parti sûr.
0: Alors, cette année, les nouveautés sont le Delta des éléphants. Donc, le Delta des éléphants, c'est l'aboutissement d'un vaste projet, en fait, qui avait pour objectif de renforcer le bien-être des animaux, tout en offrant aux visiteurs une expérience d'observation encore plus immersive.
1: D'accord.
0: Donc, on a une nouvelle végétalisation, on a la création d'une rivière traversante et d'un second bassin de nage. Donc, en fait, avant, on avait du mal à voir les éléphants se baigner. Maintenant, ils sont vraiment juste devant les visiteurs et les éléphants adorent se baigner. Donc, c'est vraiment...
1: Ils adorent se baigner et puis asperger aussi, hein.
0: Exactement, voilà. Et donc, ce qui est assez génial, c'est que du coup, les visiteurs peuvent observer les éléphants dans leur comportement naturel lorsqu'ils se baignent. Et la seconde nouveauté, c'est l'avant-poste de Cap Nord. Donc ça, c'est pour ceux qui connaissent bien le PAL, c'est la zone dite du Virginien, où on a l'arc du train, la gare du monorail, et puis le restaurant qui s'appelait le Virginien. On a complètement rénové la zone dans un lieu, en fait, rappelant le sud-est américain au début du XXe siècle. Et donc, on en a fait le village où se croisent et qui rallient les aventuriers du PAL. Donc, tous les visiteurs vont et viennent. Ils prennent le train, ils prennent la montgolfière, ils prennent le rafting. Et donc, cette zone a été intégralement rethématisée et le restaurant rénové. Il s'appelle désormais le Ravitailleur. Et c'est la meilleure escale burger de la région.
1: Ah, d'accord. Donc ça fait partie d'un travail que... Alors, mais une nouveauté, ce sont des années de recherche, des années de réflexion.
0: Alors ça dépend de l'ampleur de la nouveauté. Ces nouveautés-là, je dirais que c'est de l'ordre de l'année, oui, de réflexion. Et puis là, on travaille déjà sur des nouveautés pour les années futures, pour certaines de plus grande envergure, mais je ne pourrais pas en dire plus.
1: Non, c'est la surprise. Chaque année, on a une surprise.
0: Voilà.
1: Alors, Monsieur Bennett, comment se prépare une sortie, une journée ou un week-end au PAL?
0: Alors, si on veut y aller en seul, enfin en famille, entre amis, etc., le mieux, c'est de réserver votre billet sur le site internet.
1: D'accord.
0: Puisque vous aurez toujours le meilleur prix sur notre site internet.
1: Ok.
0: Et pour ceux qui veulent y aller en groupe, organiser un voyage de groupe, alors vous pouvez aussi à travers le site internet ou par téléphone nous contacter pour organiser et réserver votre voyage.
1: Alors justement, ce que vous dites là, pour contacter ou réserver... Alors justement, ce que vous dites là, pour contacter ou réserver un voyage ou une manifestation,

0: de rencontres, d'échanges, et puis avec une équipe autour, tout le personnel que vous encadrez, qui ont plaisir à se lever le matin et d'arriver au PAL, et de rencontrer toutes ces familles, ces enfants, et avec des yeux illuminés, enfin...
1: Mais quel bonheur. Exactement, bah on a de la chance, on est une équipe de passionnés et on reçoit des gens qui sont contents de venir, qui viennent passer une journée qu'ils attendaient depuis longtemps et partager des moments, d'émotions, de sensations en famille. Donc voilà, nous ce qui nous nourrit, c'est de voir des sourires sur les visages, des visiteurs qui repartent heureux et puis tous nos animaux en bonne santé. Voilà, c'est ça qui nous fait lever le matin.
0: Exactement. Alors, et puis vous le rendez bien à travers les réseaux sociaux. Alors justement, où est-ce qu'on peut vous suivre sur tous les réseaux sociaux ?
1: Oui, alors on a nos réseaux sociaux officiels évidemment, donc sur Facebook, Instagram et puis TikTok. Et puis on a de la chance aussi de pouvoir compter sur une communauté de fans et de visiteurs qui sont extrêmement fidèles et très actifs sur les réseaux sociaux. Et notamment, j'ai rencontré cette année un jeune Matisse qui a créé la page Fan du PAL sur les réseaux sociaux et qui est une super page qui fonctionne très bien avec une communauté hyper active. Donc je vous encourage à vous abonner, c'est super.
0: En tous les cas, Monsieur Bennett, merci beaucoup. Voilà, venez au PAL. Alors, on rappelle le lieu exact. Hein.
1: Alors, le lieu exact, c'est Saint-Pierre-sur-Bèbre, dans le 03. Donc, on est entre Moulins, Vichy et Mâcon.
0: Merci beaucoup. Très, très belle saison. Et félicitations, bravo à vous et à toute votre équipe.
1: Merci beaucoup. À bientôt.
0: À bientôt. Merci. Merci. Au revoir.
2: 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Merci de votre fidélité. On se retrouve bien sûr très vite sur SNR pour un nouveau jeu de l'été. En attendant, très belle journée en musique sur SNR. Ciao.
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2: Bonjour, bonjour à tous. À la une de l'Actu Sport, une finale à sens unique. La fête après le sacre et puis une journée explosive sur le Tour de France. Et à la une, un champion du monde total. L'Espagne remporte la 23e Coupe du Monde de football. Une victoire 1-0 hier soir sur l'Argentine après prolongation à New York. Un but du remplaçant Ferran Torres en prolongation après une finale à sens unique où l'Espagne a dominé de bout en bout. Les Argentins ont dû attendre la 117e minute pour tirer pour la première fois. L'Espagne décroche donc sa deuxième étoile et pour le sélectionneur Luis de la Fuente, la détermination et la confiance ont fait toute la différence. Écoutez.
3: Aujourd'hui, nous étions déterminés, convaincus que c'était notre finale et nous voulions la remporter, sachant qu'il fallait maîtriser les points forts de notre adversaire et maximiser les nôtres. Le match a été quasi parfait. Sans la grande prestation du gardien adverse, nous l'aurions emporté plus largement. Il y a une phrase que l'on a souvent répétée, nous avons rendez-vous avec l'histoire. Et pendant les prolongations, il s'agissait simplement de se rappeler que nous faisions un excellent travail et de rester bien concentrés.
2: Et comme toujours après la victoire, les grandes villes espagnoles se sont embrasées pour une nuit de fête. Les Espagnols attendus à Madrid dès ce matin. Côté récompense, le capitaine Rodri est sacré meilleur joueur du mondial. Kylian Mbappé lui termine meilleur buteur et Michael Olise meilleur passeur. On passe maintenant au Tour de France. Étape très animée hier pour la fin de la deuxième semaine. C'est Remco Evenepoel qui l'emporte devant Tadej Pogačar au plateau de Solaison. Le Belge devient le nouveau dauphin au classement général puisque Jonas Vingegaard a été contraint à l'abandon après une chute. Paul Sexas, lui, perd le maillot blanc au profit d'Isaac Del Toro. Aujourd'hui, journée de repos. Enfin, la Formule 1, Kimi Antonelli renoue avec le succès au Grand Prix de Belgique à Spa-Francorchamps. 6e succès de la saison pour l'Italien. Il conforte son avance au classement du championnat du monde des pilotes. Voilà pour l'essentiel de l'actu sport. Très belle journée à vous.
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0: 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Allez, regardons ensemble tout de suite les prévisions de Météo France pour ce début de semaine. Avec, eh bien, ce matin, du beau temps, quelques petits nuages élevés. Cet après-midi, le soleil est bien au rendez-vous avec, encore quelques petits nuages. Les températures, de la fraîcheur ce matin à Decize et ça fait du bien. 14 degrés. Cet après-midi, on attend une moyenne de 26 degrés. Très bon début de semaine à tous sur SNR. Moi, je vous retrouve très vite, bien sûr, pour un nouveau bulletin météo. Au revoir.
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1: J'ai mis en premier. Ah là là.

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1: Bonjour à tous. L'avocat de Delphine Jubilard espère que ce rebondissement ne bouleversera pas le calendrier. Le parquet de Toulouse a confirmé hier soir que les ossements retrouvés jeudi dans le Tarn appartiennent bien à Delphine Jubilard, disparue depuis décembre 2020. Une annonce faite à 2 mois du procès en appel de Cédric Jubilard à Toulouse. Il a été condamné en première instance à 30 ans de réclusion criminelle. 6 départements toujours placés ce matin en vigilance orange canicule, de l'Hérault jusqu'au Var, en passant par les 2 départements corse. 27 départements sont aussi en risque élevé de feux de forêt. Sur le front des incendies, justement, plus de 200 hectares ont brûlé depuis hier après-midi dans le Var, près de Draguignan. 10 maisons ont été détruites par les flammes aux arcs. Environ 150 personnes ont dû être évacuées. Plus de 350 pompiers sont encore mobilisés sur place ce matin. L'incendie n'est toujours pas fixé, mais les conditions prévues aujourd'hui sont favorables. À l'international, nous les avons frappés très durement. Nouvelle série de frappes de l'armée américaine sur l'Iran cette nuit. Des centres de commandement militaire et des sites de communication visés. Le président américain Donald Trump affirme que ces bombardements ont eu lieu en l'honneur des 3 soldats américains tués au Moyen-Orient depuis vendredi. De son côté, l'Iran a ciblé cette nuit ses voisins, notamment le Koweït et Bahreïn. Un nouveau locataire à Downing Street, Andy Burnham, doit être officiellement nommé Premier ministre du Royaume-Uni ce lundi midi. Il succède à Keir Starmer, qui a présenté sa démission au roi Charles III le 22 juin dernier, à peine plus de 2 ans après sa prise de fonction, soit le délai le plus court pour un premier ministre de gauche depuis 1924. Le futur nouveau premier ministre assure être un authentique travailliste et se présente comme la dernière chance de son parti. Et puis en football, un nouveau titre pour l'Espagne. Championne d'Europe en titre, la Roja est devenue hier soir championne du monde après sa victoire en finale contre l'Argentine 1-0 après les prolongations. C'est la 2e Coupe du Monde remportée par les Espagnols. Les joueurs sont attendus dès aujourd'hui à Madrid pour des festivités. On attend près d'1 million de personnes dans les rues cet après-midi. Très bonne journée à tous.
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0: La ville de Bourbon-Lancy vous invite à l'exposition intitulée « L'eau et les rêves » de Teresa De Giorgi et ses encres colorées jusqu'au 1er août, salle Epona, espace d'Aligre à Bourbon-Lancy. L'entrée est libre du mercredi au samedi de 14h à 18h. Renseignements au 03 85 89 23 23. Le comité des fêtes de Verneuil vous invite à un dîner dansant pour la Saint-Laurent le samedi 1er août à partir de 10h dans la cour de la mairie de Verneuil. Animation par l'orchestre Brigitte Lemaître. Au menu, terrine de poulet au citron en gelée et salade, pièces de bœuf grillé, pommes de terre grenaille, fromage blanc, dessert fruité. Prix 22€ par personne. Attention, réservation obligatoire au 06 12 27 74 98. Le comité des fêtes de Luzy vous propose sa fête de l'été samedi 25 juillet à partir de 16h jusqu'à minuit à la Grande Halle. L'entrée est gratuite, sur place, manège gratuit, structure gonflable, spectacle et concert à partir de 16h, 22h30 feu d'artifice, 22h45 concert Alenco. À partir de 19h30, repas sur place, 14€ pour les adultes et 9€ pour les enfants, avec jambon, omelette morvandelle, fromage blanc, tarte et café. Renseignements au 06 99 93 20 21. La SAMA organise samedi 25 et dimanche 26 juillet de 8h à 19h une cante vide-grenier au Puy des Minimes à la Machine. Emplacement 7 mètres, 10 euros. Sur place, buvette et restauration. Renseignements et réservations au 03 86 50 46 93 ou bien au 06 03 62 91 06. La SCOS et Foot poursuit son recrutement pour la nouvelle saison 2026-2027. Joueurs, même débutants, ainsi que des dirigeants seront les bienvenus. Le but étant, avant tout, de prendre du plaisir. Si vous êtes intéressé, n'hésitez pas à contacter Fred au 06 23 28 88 01 ou bien Anthony au 07 82 54 43 09. L'OMS La Machine vous invite à la Concentre à la Mine. Exposition de tout type de véhicules anciens, de toute marque, le week-end du 1er et 2 août sur le site des Glénons à la Machine. L'entrée est gratuite pour les visiteurs. Rendez-vous le samedi de 9h à 18h sur place, exposition des véhicules, marché artisanal, bourse d'échange, animation sur site. 21h, concert Les Deux Mains Gauches. Et le dimanche, rendez-vous de 9h à 17h, exposition des véhicules, animation sur site. Restauration rapide sur place le samedi et dimanche midi, ainsi que buvette. Renseignements au 06 42 47 83 48.
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3: Bélier, persévérez dans la voie que vous avez choisie. Vous devriez obtenir des résultats probants dans les semaines à venir. Taureau, vous manquez sérieusement de diplomatie. Allons, faites des efforts dans ce sens. Gémeaux, halte au surmenage. Vous en faites trop et vous gaspillez votre énergie. Cancer, si vous êtes en phase de négociation financière, c'est le moment ou jamais de prendre les rênes en main. Lion, ne jouez pas la carte de l'autorité, vous êtes trop dirigiste. Vierge, ne cherchez pas midi à 14h et profitez de chaque moment qui passe. Balance, vous négligez votre santé. Respectez les principes de base comme manger à heure fixe, pratiquer une activité sportive et s'oxygéner à la campagne. Scorpion, ne vous impliquez pas dans des querelles intestines au bureau. Vous n'êtes pas en position de force pour obtenir gain de cause. Sagittaire, cultivez la patience et analysez calmement la situation avant de foncer tête baissée. Capricorne, vous initiez des changements au niveau de votre organisation de travail pour améliorer votre efficacité. Verseau, vous fourmillez d'idées originales et novatrices. Vous voulez atteindre coûte que coûte les objectifs que vous vous êtes fixés. Poisson, soyez sur la réserve. Ne faites pas de crise de jalousie à votre partenaire et cela sans fondement.
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1: Bonjour à tous. L'avocat de Delphine Jubilard espère que ce rebondissement ne bouleversera pas le calendrier. Le parquet de Toulouse a confirmé hier soir que les ossements retrouvés jeudi dans le Tarn appartiennent bien à Delphine Jubilard, disparue depuis décembre 2020. Une annonce faite à 2 mois du procès en appel de Cédric Jubilard à Toulouse. Il a été condamné en première instance à 30 ans de réclusion criminelle. 6 départements toujours placés ce matin en vigilance orange canicule, de l'Hérault jusqu'au Var, en passant par les 2 départements corses. 27 départements sont aussi en risque élevé de feux de forêt. Sur le front des incendies, justement, plus de 200 hectares ont brûlé depuis hier après-midi dans le Var, près de Draguignan. 10 maisons ont été détruites par les flammes aux arcs. Environ 150 personnes ont dû être évacuées. Plus de 350 pompiers sont encore mobilisés sur place ce matin. L'incendie n'est toujours pas fixé, mais les conditions prévues aujourd'hui sont favorables. À l'international, nous les avons frappés très durement. Nouvelle série de frappes de l'armée américaine sur l'Iran cette nuit. Des centres de commandement militaire et de communication ont été visés. Le président américain Donald Trump affirme que ces bombardements ont eu lieu en l'honneur des 3 soldats américains tués au Moyen-Orient depuis vendredi. De son côté, l'Iran a ciblé cette nuit ses voisins, notamment le Koweït et Bahreïn. Un nouveau locataire à Downing Street, Andy Burnham, doit être officiellement nommé Premier ministre du Royaume-Uni ce lundi midi. Il succède à Starmer, qui a présenté sa démission au roi Charles III le 22 juin dernier, à peine plus de 2 ans après sa prise de fonction, soit le délai le plus court pour un premier ministre de gauche depuis 1924. Le futur nouveau premier ministre assure être un authentique travailliste et se présente comme la dernière chance de son parti. Et puis en football, un nouveau titre pour l'Espagne. Championne d'Europe en titre, la Roja est devenue hier soir championne du monde après sa victoire en finale contre l'Argentine 1-0 après les prolongations. C'est la 2e Coupe du Monde remportée par les Espagnols. Les joueurs sont attendus dès aujourd'hui à Madrid pour des festivités. On attend près d'un million de personnes dans les rues cet après-midi. Très bonne journée à tous.
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3: Moi, je ne vais plus voir les films d'horreur. On nous prend trop pour des cons. Alors, allez, applaudissez pas, rigolez, allez-y, allez-y. C'est génial, hein? Bon, moi, tu vois, par exemple, j'aurais fait un sketch de 3 minutes hein, avec ça, mais je ne vais surtout pas vous imposer mon style, hein, donc je vous laisse rigoler entre vous. Ah, ça me fait rire aussi, hein, forcément. Que l'idée est forte, hein, au départ, hein, c'est sûr que... Sauf monsieur, là, qui a l'air d'être un peu en rade, là, monsieur. Peut-être je vous répète la phrase, peut-être. Je vais plus voir les films d'horreur. Au cinéma, on nous prend trop pour des cons. Non, toujours rien? Bon, alors, j'ai été obligé d'expliquer pour monsieur, alors. Bon, je vais plus voir les films d'horreur, peut-être. Tant bien qu'on nous propose des cons. Bah, je vois un film d'horreur... classique, c'est toujours à peu près la même chose. Hein. C'est toujours une bande de jeunes, c'est qui louent une maison isolée du restant du monde à cause de la marée ou je sais pas quoi. Toi, déjà un coin où on n'irait pas nous déjà, toi. Hein. Bon, eux, ils la louent. En plus, j'ai oublié de vous dire évidemment, à la maison, il y a eu un carnage dans cette maison il y a 40 ans, dont manifestement tout le monde se branle. Hein. Ils ont 20 ans, il y a 6 gonzesses à épater, bon, ils la louent. Bon, en plus, même le prix de la location, hein, je m'excuse. Hein. La baraque, c'est toujours un petit château, tu sais, genre 35 pièces. Hein, le prix, 250 francs le week-end. Je m'excuse, ça sent un petit peu la merde, hein, quand même. Hein. Bah, ça fait même pas 10 balles la piole, je veux dire. Enfin, je reviens pas là-dessus, il est loup. Bon, je vous passe aussi les détails sur le gars au début du film, il amène en chaloupe. Ça fait toujours rigoler, chaloupe. Non, c'est, j'ai dit que la maison était isolée hein, à cause de la marée. Hein, j'ai dit, essayez de noter hein, aussi les trucs. Bon, et alors donc, le gars, au début du film, qu'ils amènent en chaloupe, qui normalement devait rester avec eux, hein, et puis qui, bizarrement, repart. Au dernier moment. Au moment où la nuit tombe. Brutalement, d'ailleurs. À 14h30. Et là, vous avez la nuit d'horreur, là, tu vois. Ce que vous avez remarqué, mesdames et messieurs, dans les films d'horreur, ils font tomber la nuit quand ils veulent. Hein. Ah oui, ils sont pas gênés avec ça. Hein. Surtout dans les Dracula. Ah ben, les Dracula, faut pas y aller pour bronzer là-bas, parce que les Dracula, c'est simple, le soleil, il se lève à 11h, à midi et demi, il fait nuit, hein. C'est terminé. Hein. Ah oui, sinon, comment tu veux qu'il les surprenne, hein, le... Enfin, bref, personne tombe de son siège d'étonnement dans le cinéma. Un quart d'heure du film, il y a 8 morts. Pas un rhume, pas une méningite. Hein. Que des morts

C'est des mecs grillés vifs de la cheminée, 200 kilos de ketchup, des outils de jardinage, de la viande collée au mur partout. Bon, normalement, il devrait s'installer une espèce de méfiance dans le groupe qui reste quand même. Penses-tu? Donc à ce moment-là, je vous rappelle les chiffres, hein, il reste 4 blaireaux, hein, on est bien d'accord. Hein. Et à ce moment-là, le plus trapu des 4, il dit aux 3 autres, il dit, j'ai entendu un bruit au grenier, un bruit à la cave, on va faire 2 groupes de 2. Je suis désolé, non! Personne ne fait 2 groupes de 2 à ce moment-là, il y a déjà eu 8 morts. Hein. Il faut 2 groupes de 2 un autre jour, hein. C'est vrai qu'il y a des tas de jours où c'est agréable de faire 2 groupes de 2, hein, ça. Moi, je vois au Monoprix de Neuilly, le jour vers chez moi, on était 4, on a fait 2 légumes, 2 aux alcools, on a gagné un quart d'heure. Mais là, non! Là, on a 8 potes morts, je sais pas si vous en pensez. Normalement, on n'est plus que 4, on se met dos à dos sur la table du salon, avec toutes les lampes électriques, et on attend, hein. Et puis là, le caméraman, faudra qu'il soit maladroit pour le louper, l'assassin, hein. Oui, parce que jusqu'à maintenant, on n'a eu que les pieds dans l'escalier ou la main qui coupait le courant. Hein. Entre parenthèses, j'ai un cadreur comme ça dans un film, je le vire. Hein. Bah, dis donc, je lui demande pas de faire un gros plan, mais enfin, il pourrait l'avoir en entier au moins une fois quand même. Hein. Parce qu'en fait, on sait rien de ce type. Hein. C'est ça qui fout les jetons aussi, un petit peu. Hein. Alors, c'est pour ça, moi, à ce moment-là du film, eh ben, moi, je suis désolé, mais moi, je me lève et je me barre. Hein? Et j'aimerais bien que tout le monde se lève et que tout le monde se barre. Non, non, pas maintenant, pas maintenant. Alors, je sais pas ce qui s'est passé à la fin du film. Hein? Je vous dis que je me suis barré. J'imagine que les 2 de la cave, ils se sont fait trucider. Puis les 2 du grenier, ben, y en a un qui a entendu un bruit dans le jardin, l'autre un bruit dans le garage. Et ils ont fait 2 groupes de 1 et puis ils sont morts tous les 2. Tu veux que je te dise? Il n'y aura plus qu'à attendre 40 ans pour qu'il y ait une autre bande de trous du cul qui la reloue, la baraque de merde. Et ça fera un autre carnage. Parce qu'il faut bien faire le numéro 2. Alors c'est pour ça que j'ai dit, moi, je ne vais plus voir les films d'horreur. Au cinéma, on nous prend trop pour des cons. Voilà. Alors, tu pouvais pas le faire tout seul, ça? Hein, les autres nous attendent maintenant.

0: je vais vous donner une autre phrase. En espérant que l'autre boucher va être à la hauteur, là. Alors, lui parlez pas, hein, il a déjà du mal à s'organiser, laissez-le, hein. Lui parlez pas, vous le laissez tranquille, hein. Bon, je vais vous donner... Je vais vous donner une autre phrase, tout le monde est prêt, cette fois-ci. Ben, l'autre phrase, c'est celle-là, hein. C'est... Pour le nuage qui passe... Rien ne distingue le poisson volant de la belette.
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2: Parce que je vais vous dire pourquoi. Hier soir, je me baladais sur l'avenue, le cœur ouvert à l'inconnu. Et j'avais envie de dire bonjour à n'importe qui. Et ça a été une blonde extraordinaire. Alors, je vais vers elle et je dis, bonsoir, je suis Gilou.
3: Elle me répond, I'm sorry, I don't speak French.
2: Pas de problème. Hello, my name is Bond. Gilou, Bond.
3: Oh, Mr. Bond.
2: Alors, on commence à parler et au bout de 5 minutes, elle me dit,
3: you, I want you.
2: D'accord, je vais traduire pour toi, parce qu'apparemment, t'as pas une tête à comprendre. I want you, je te veux, c'est d'accord. Tu dois citer toi. Et donc non, je rigole. Alors, fait, you I want you, d'accord. Alors, moi je réponds formidable.
3: Elle fait yeah I want you to love me right now on the floor.
2: Je veux que tu me prennes tout de suite et par terre. Et moi je réponds ok

0: Hey sister, let's have a good fuck. Oh oui, c'est une bonne idée. D'accord.
1: Alors bon, moi je lui dis, bon bah écoute, on c'était hier soir, on fait l'amour ce soir si tu veux, on fait l'amour ce soir. Je sais pas, il est 9h, 9h30, là, on y va. Oh non, c'est pas possible parce que mon fiancé va te faire disparaître, il s'appelle David Copperfield, tu vas disparaître.
0: Ah, je me disais que je te connaissais, tu cherches l'aventure, petite folle, hein.
1: Alors je lui dis, bah demain soir, alors 9h, 9h30, ok, pas de problème, demain soir, ok. Non, ce que j'ai complètement oublié, c'est que je devais être avec vous ce soir. Elle m'attend et c'est pour ça que je suis très content d'être avec vous ce soir. Et en plus, elle m'a donné rendez-vous dans un endroit hyper branché, le summum du top du select de chez Très Grave, de chez Très Bien, le Banana Café. Vous connaissez le Banana Café? Le Banana Café, mais c'est hyper branché. C'est hyper branché, il n'y a que des pédés. Oh, mais je vous assure. Bon, alors moi, Banana Café, café, bar, je vais au bar. Enfin, j'essaye d'aller au bar, parce qu'à vendredi soir, il faut... Je le fais.
2: Bonjour.
1: Non, on s'embrasse pas. Non, ça va aller. T'enlèves ta main, t'es gentil. Oh, tu décolles la tienne, t'es sympa. Et là, j'arrive au bar. Le barman, je te jure, si je vois un autre mec que le mien embrasser un autre sur la bouche, je le tue. Bon, s'il vous plaît, un double whisky coca. Attends, il y a une cliente qui m'appelle, je vais aller le voir. Bon, un double whisky coca. Voilà. Mais tu es beau. Mais tu es gros.
0: Bon, je voudrais un double whisky coca.
1: Un double whisky coca? Mais tu es complètement fou, tu es un aventurier. Tu es Indiana Jones. Mais pourquoi double?
0: Parce que double, c'est pas pour les... Serre. Et là, bon, je prends mon double whisky coca. Et au moment où je vais pour boire mon double whisky coca, il y a une voix appelée qui fait...
1: Ah, oh, c'est bon, tu étais là et tu ne m'as pas appelé depuis des siècles. Oh, Estelle.
0: Estelle a l'idée, une copine. Alors Estelle, qu'est-ce que tu deviens? On fait l'amour ce soir si tu veux.
1: Oh, non, David va arriver, c'est pas possible. Comme quoi, David commence à me mettre là, yo.
0: Bon bah alors, je sais pas qu'est-ce qu'on fait. Je vais te présenter une super copine à moi.
1: Elle s'appelle Crawford, Marie-Thérèse Crawford. C'est sa sœur.
0: Ah d'accord, alors j'arrive, je fais bonsoir, bon.
1: Crawford, Marie-Thérèse, j'ai très envie de toi. Tu es très gros, mais tu es très beau. Nous allons aller maintenant dans une boîte de nuit, il n'y aura personne. Et le flot de la musique nous emportera dans un déluge d'amour, tu veux?
0: Elle monte dans ma BMW, cuir climatisé, je suis très riche. Et tout d'un coup...
1: Et elle arrive à la maison, ça y est, alléluia, mazel tov, elle est à la maison, oui.
0: Oui, ben je le fais pour tout le monde.
1: Et alors moi j'étais un petit peu embêté parce que je lui dis, mais écoute, je suis désolé, ah là là, la galère, je n'ai que de la bière ou du champagne. Ah, c'est pas grave, je prends une coupe de champagne. Ah, c'est-à-dire qu'il faut que je te dise que quand on me tend une coupe de champagne et que je l'approche de mes lèvres, je suis sur une île du Pacifique Sud. Le soleil est ardent. Le vent caresse mon corps dans ses plis les plus intimes. Soudainement, je lève ma tête et je vois un homme qui sort de l'eau. Il est très beau. Il s'allonge au-dessus de moi. Son front touche mon front, son nez touche mon nez, ses lèvres touchent mes lèvres, ça aussi. Et soudain, une goutte d'eau de mer salée tombe de son front sur mon front. Cette goutte d'eau de mer salée descend le long de mon nez profilé et aquilin. Elle s'insinue entre mes lèvres corallines et sibyllines, déjà entrouvertes pour laisser pousser les gémissements de plaisir. Ah ouais. Elle va dans ma gorge opulente, descend le long de mes seins lourds et épanouis, remonte le long de mon sein.
0: Elle est balèze la goutte.
1: Elle va se nicher sur mon redoudou, tout durci par le désir. Je sais que ma tête dit non, mais mon corps fait oui. Oh mon Dieu! Elle descend le long, elle va sur mon dos, elle s'arrête, ça y est, elle s'est arrêtée, elle s'est arrêtée. Ah, non, elle continue, elle va dans les poils.
0: Alors ta bière, ça me fait péter.

0: Oui, allô?
1: Oui, bonjour madame.
0: Bonjour monsieur.
1: C'est Cher FM, la radio à l'appareil.
0: Oui.
1: Vous êtes madame Denise?
0: Oui.
1: Eh bien madame, ça tombe bien.
0: Parce que?
1: Eh bien nous sommes Cher FM, la radio. C'est Super Gérard de la place à l'appareil.
0: Ah non, je connais pas.
1: C'est moi. Voilà. Bonjour. Et vous êtes en direct sur Cher FM. Bonjour Denise, puisque c'est votre prénom, je vois.
0: Ben oui.
1: Voilà, alors qu'est-ce que ça vous fait?
0: Ben écoutez, je ne sais pas parce que je
1: Vous êtes très émue?
0: Voilà. Alors je peux pas répondre, je sais pas ce que vous voulez me demander.
1: C'est notre grand jeu concours, vous le savez. Aujourd'hui, nous sommes solidaires d'une association. Il s'agit des manchots du département. Vous le savez que notre département compte beaucoup de manchots. Je pense que vous êtes au courant.
0: Des manchots?
1: Des manchots des deux bras, oui. Des personnes qui sont privées de l'usage.
0: Oui, mais enfin, sur la région Saint-Amand, je...
1: Non, pas sur Saint-Amand, hein, sur le département.
0: Le département, oui.
1: Ouais, un peu partout, Vierzon jusqu'à Vierzon. De nombreux manchots des deux bras, et donc c'est avec eux que nous lançons notre grand jeu concours. Alors Denise, nous allons vous demander de faire un petit effort pour notre concours.
0: Oui, je vous écoute.
1: Nous allons raccrocher, vous allez être rappelé.
0: Oui.
1: Et vous allez imaginer pendant 10 secondes que vous êtes manchot, c'est-à-dire que vous n'avez pas de bras.
0: Oui.
1: Vous allez décrocher le téléphone.
0: Et comment faire?
1: Sans les bras.
0: Voilà.
1: Et vous allez pouvoir illustrer en direct à l'antenne de Cher FM les difficultés qu'éprouvent les manchots à décrocher le téléphone chez eux.
0: Oui.
1: Sans leurs bras.
0: Oui, ben je vous comprends.
1: Hein, je pense que vous pouvez réaliser cet exploit en vous aidant évidemment de tout ce que comporte le visage, c'est-à-dire les yeux et
0: oui,
1: la bouche.
0: Oui. Hein. Alors sans les bras, il faut que je décroche mon téléphone.
1: Absolument, madame.
0: Bon, j'ai une amie qui est là, eh bien elle va le vérifier.
1: Elle ne peut pas.
0: Elle ne peut pas me servir de témoin.
1: Si, mais si. Elle ne peut pas vous aider. Hein.
0: Ah oui, d'accord, monsieur, je vous comprends.
1: D'accord.
0: Oui. D'accord.
1: Alors attention, Denise, est-ce que vous êtes prête?
0: Oui, d'accord, alors je raccroche.
1: Attention.
0: Oui.
1: C'est parti.
0: C'est pas facile, il va tomber.
1: Denise doit avoir le téléphone dans la bouche. Denise, vous m'entendez?
2: Oui.
1: Oui. Le téléphone, vous l'avez où là?
2: Dans la bouche.
1: Comment? Dans la?
2: Dans la bouche.
1: Dans la bouche.
2: Ouais.
1: Et vous m'entendez par où?
2: Par moment.
1: Vous m'entendez par moment, hein?
2: Comme les chiens.
1: Hein? D'accord. Vous voyez un peu le calvaire qu'endurent les manchots des deux bras dans le département? Comment?
2: Oui,
1: oui.
2: Bon, ça va, hein.
1: Oui.
2: Ça va.
1: Oui. D'accord.

0: Vous pouvez dire aux manchots des deux bras qui ne peuvent pas nous écouter malheureusement puisque vous le savez, comme ils n'ont pas de bras, ils n'ont pas pu allumer le poste.
1: Oh, c'est ça, moi. Oh, mais...

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1: Non, je suis un peu dur, hein, non, mais parce que je suis dur avec Nadine Pichot, je suis dur à tout ça. Non, parce que l'autre jour, t'arrêtes pas de dire que les gens sont moches, Jérôme, est-ce que tu t'es vu? Moi, je vais vous dire, moi, j'ai aucun problème pour parler de mon physique. Moi, je suis ni beau ni moche, je suis moyen. Tu peux rien faire. Moyen, tu peux rien faire. Ah, ça glisse, tout est. T'as pas d'accroche avec un mec moyen, c'est les moyens. C'est un savon sous une douche, c'est. Tu peux pas. Dans les soirées, le week-end, là, tout le monde se drague, là, au rez-de-chaussée, à côté du bol de sangria, là où il y a la musique. Hein, personne ne sait où il est, le mec moyen, manque de bol, il est au premier en train de baiser. Moyen, bam. Ouais. Je raconte une anecdote, mais rapide. Je vous jure que l'anecdote est vraie. Un jour, il y avait une copine que j'avais envie d'un peu plus que dîner. Tu vois, ouais, c'est bon, on n'a pas 4 ans dans le bordel, c'est bon, ça va, tu vois. Donc j'emmène d'abord dîner, tu vois, mais je suis pas un porc, hein, la meuf j'emmène au bistrot romain, puis j'aime bien le bistrot romain, voilà, je trouve que c'est l'Italie au coin de la rue, tu vois, le serveur il t'assoit dans un siège, t'as des miettes, il te gratte le cul, tu demandes du pain, il le prend de la table d'à côté, il te l'amène direct, enfin, l'école hôtelière de Lausanne, quoi, tu vois. Et donc, je sais pas, le dîner se passe, puis tu sais, je sais pas, vous êtes à mon 14e carpaccio, j'avais pas faim, quoi, j'étais pas dedans. Et je sais pas ce qui me prend, d'un coup, j'ai la fille, tiens, physiquement, comment tu me trouves? Je sais pas, l'envie de me prendre un coup de truelle dans la gueule, je ne sais pas. Et je te jure, sur ce que j'ai de plus cher au monde, que la réponse est vraie. La fille, elle me regarde, elle me dit, toi, Jérôme, trait pour trait, rien ne jure. Hein. C'est rare de mettre 2 heures à comprendre une saloperie, quand même, non? Autant connard, bon, on comprend tout de suite, tu vois, mais trait pour trait, rien ne jure, faut mettre 2-3 neurones sur le dossier. On sent que ça sent pas bon, hein? On sent que si on creuse un peu, c'est pas bien éclairé, cette affaire. Et du coup, j'ai trouvé, ça veut dire en fait, Jérôme, ton nez tout seul, c'est très bien, tes yeux tout seul, c'est très bien, ta bouche tout seul, c'est très bien, mais le tout mis ensemble, ça fait un peu Monsieur Patate quand même. Ouais. On va pas vous dire non plus, non, c'est pas la peine. On va pas faire une thèse de philo sur mon physique. Mais non, en revanche, on va revenir à celui de Nadine. Non, il y a des gens, ils sont moches. L'autre, elle m'envoie sa photo, parce que t'as la photo de la personne qui te demande en ami avant de l'accepter. Je regarde sa photo, je bug. T'as jamais bugué? T'es jamais arrivé? Ton corps se paralyse, sauf les yeux. C'est pas possible, c'est pas la photo de Nadine. C'est pas un copain graphiste qui me fait une blague, quand même. Tu peux pas aller aussi loin avec Photoshop, ça serait... Et puis des mots de bide de la photo de Pichot, tu sais, mal au ventre et tout. Puis ça se trouve, elle fait du vaudou, cette connasse, c'est pas possible. Enfin, ouais. T'as un tel point, tu sais, quand t'es dans un dossier puis t'arrives pas à en sortir, je dis, bon, écoute, Jérôme, là, il faut vraiment que tu te renseignes sur la provenance maritime de Pichot. Va voir un grand spécialiste du poisson, c'est un mec qui fait vraiment... autorité dans le milieu de la poiscaille mondiale. Je suis allé voir Georges Pernoud, l'animateur de Thalassa. C'est le mec en pull gris qui anime Thalassa là, tous les vendredis soirs. Son pull gris, là, qu'il n'a pas changé depuis 30 piges. C'est un mec qui te montre des reportages sur des bonnes femmes qui broient du poisson à main nue à Oléron, que t'en as rien à foutre, mais bon... Non, non, mais c'est vraiment... Par contre, c'est le spécialiste mondial du poisson. Hein. C'est vraiment... Le mec a interviewé des bulots... Part en week-end avec des palourdes, enfin c'est vraiment c'est un artiste de la poiscaille, c'est un virtuose de la il faudra venir de petit, ça c'est des poissons c'est bizarre quand même c'est... Non, je dis les passions ça vient de petit, c'est-à-dire que si vous avez des gamins, des neveux, tu sais tout de suite si le gamin tu lui files un ballon pop, tu vois c'est tu vois, un gamin si tu lui files des crayons et il te plante dans la gueule tu sais que ce sera pas Picasso, quoi, je veux dire le mec il a pas envie. Là, je sais pas ce qui s'est passé, petit, avec Georges Pernoud, pour qu'il aille un truc. Je sais pas, un Noël, l'oncle qui s'est mis à ouvrir des fruits de mer, le petit s'est mis à bander, je sais pas ce qui s'est passé. J'y étais pas, me demandez pas, j'y étais pas. Enfin bon, peu importe. Et donc, je vais voir Georges, qui est un mec super sympa, et je lui dis, écoute, j'avais la photo d'Aline Pichot dans la poche droite, mais tu sais, quand tu dois demander un truc à un pote, t'es un peu fébrile. Donc j'arrive, je dis, voilà, Georges, écoute, chausse tes petites lunettes France 3 Aquitaine, parce que là, ça va... Assis-toi aussi, parce que tes genoux vont lâcher. Je compte un, deux, trois dans ma tête, et je dis, voilà, Georges, je lui montre la photo de Nadine, est-ce que t'as déjà vu ça au moins une fois dans ta vie, au-dessus du niveau de la mer? L'autre, Georges Pernoud avec ses demi-lunes, qui me regarde, qui me dit, oh, ouh, j'ai chaud, j'ai la tête qui tourne, ouvre les fenêtres. Je lui dis, on est dehors, Georges, on est dehors, on peut pas... Il me dit, Jérôme. C'est les demi-lunes, hein. Je vous avais promis un spectacle avec des moyens, donc les demi-lunes. Jérôme. C'est 30 ans de poiscaille au cul qui te parle. Moi, je regarde derrière, il me dit, c'est une expression. Ah, d'accord, pardon. J'ai tellement jamais vu ça. Je croise Pichot dans la rue, je fais une spéciale. Donc, me voilà rassuré sur la provenance de Pichot. Donc, j'accepte Nadine en amie. Et elle a accès à mes infos et moi j'ai accès aux siennes. Alors c'est peut-être là que le bas blesse pour vous sur Facebook, parce qu'il y a plein de gens qui disent « Moi, je ne vais pas sur Facebook parce qu'il faut tout mettre. » C'est vrai. Il faut mettre opinion politique, orientation sexuelle, statut de la relation conjugale, je voulais mettre à chier, mais il n'y a pas. Donc j'ai mis ce qu'il y a de plus proche, en couple. Et du coup,

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1: C'est moche. J'étais tellement accro au Nutella qu'il a fallu que je me fasse aider. Je pouvais pas faire autrement, voilà, je me suis fait aider, voilà, je veux pas honte de le dire, hein, ça, on est entre nous, je suis humain comme tout le monde, hein, pas... Voilà, je me suis fait aider. Et tout Nutella anonyme, quoi? Quoi? Où est le délire? J'avais besoin d'un coup de Nutella anonyme, voilà, c'est pas fou, hein, les gars, hein. J'étais dans cette clinique spécialisée pour essayer de décrocher. Et c'est là que j'ai rencontré ce coach de sauvetage. Patrick.
2: Au revoir. Oh, c'est pas prévu ça. Bon, Manu.
1: Bon, c'est Patrick.

0: Je suis originaire de la jolie petite bourgade de Quimperan. D'accord. Donc déjà, tu as commencé par te calmer. Pardon, pardon. Ouais. Y a pas de honte, Manu. Premier module du stage. Y a pas de honte à aimer ça, sûrement pas, comme disait la chanson de Van Gaal. D'accord. Oui, avec ta faute. D'ailleurs, pour le petit côté people du stage, eh bien, elle est passée par chez nous, France Gall. Ouais. Mm-hmm. Elle avait un grave problème avec les Kinder. Elle a quand même monté 2400 jouets en une journée, faut être atteint quand même pour y arriver là. On a tous nos petits soucis ici, d'accord. Tous. Hein. Jean-François, c'est les Ménins. Hein. Les Bleus, Francky, c'est ça. Hein, les Bleus, ben voilà, ils chialent. T'as ramassé le les gars, c'est votre copain maintenant. Hein. Toi, c'est une nuitée là. Eh ben bonne nouvelle, mon Manu. J'ai traversé le même problème. Comme tu peux le constater, je m'en suis sorti nickel. D'accord. Alors tu vas t'asseoir. Hein. Tu vas arrêter de pleurer parce qu'on ne comprend pas ce que tu dis. Comment va, toujours pas. Comment va. Tu es fermé là, tout à l'heure. Depuis que tu es arrivé dans le groupe, tu es fermé là, comme une petite calzone, quoi, si tu veux. D'accord. Tu vas nous délivrer ton message de désespoir, hein. Et nous, tes nouveaux amis, on va t'envoyer automatiquement un accusé de réception, d'accord. Alors assieds-toi, petit Manu, et en tout cas, sois le bienvenu dans ce groupe où tout le monde t'aime déjà comme des frères et où se trouvent tous tes nouveaux amis pour la vie jusqu'à l'éternité. Merci Patrick. Voilà, bonjour, je m'appelle Manu.
1: Bonjour Manu.
0: Wow. Bonjour. J'ai 32 ans et je suis à 3 pots par jour. Oh putain de merde. Ah ouais d'accord, ok, ouais. J'ai compris le délire les gars. On accueille un foufou dans l'équipe. C'est très clair. Excuse-moi, Manu, j'ai dit ça à haute, j'aurais pas dû. Excuse-moi. Continue, petit Manu, c'est pas très pédagogue de ma part. Continue, petit Manu, on t'écoute. Merci, Patrick. Je suis tellement accro au Nutella que la petite huile qu'il y a dessus, quand t'ouvres le pot pour la première fois, je la bois. Ouah, putain de merde. En vrai, il y a des trucs que je peux pas entendre. Ah, putain de merde. J'aime pas quand ça arrive. Tu veux, quand j'entends une phrase choquante, mon corps réagit différemment de mon esprit. Et il fait ce qu'il veut. Je peux suivre une conversation, mais le corps ne suit plus, quoi, si tu veux. Ah, putain, ça m'emmerde, ça arrive, ça. Ah. Bon. J'aime les fesses, toi. Allez fumer une clope, les gars, parce qu'il y en a pas. Qu'est-ce que j'avais pas dit à Patrick? Du coup, il m'avait dans l'œil, collimateur, toi. Tous les matins, toi. Il me fouillait à l'entrée de chaque réunion. Patrick, tu pouvais pas le gruger. Parce qu'il était pas tout seul. Patrick, il avait un chien. Spécialement dressé à retrouver le Nutella. C'est vrai. Le chien, tu le lâchais sur le parking du Carrefour, il trouvait le rayon en 4 secondes. 4 secondes.
2: Chut. Calme-toi, Sultan. Voilà, voilà, mollo, voilà. Papa est là. Chut, apaise ton esprit, voilà, c'est bien. Mon beau chien d'amour. Ma belle bête des Pyrénées. Putain, mais qu'est-ce que je l'aime, ce putain de chien. Je te jure d'un amour sans limite. Hein. Oh putain, qu'est-ce que t'es bon, Sultan. Je t'aime, Sultan, tu le comprends, ça. Je comprends pas. J'ai un pouvoir de séduction sur l'homme, Sultan. Tu comprends ça? Tu me séduis, putain de merde. Mais me regarde pas comme ça, c'est pour moi que le pouvoir de séduction. C'est ton pouvoir de séduction, putain. Putain de merde, Sultan. C'est comme mon père, ce chien. Il y a 2 ans, on a échangé notre sang.

0: direct. Rien à foutre. Et le puits, ça va pas très bien.
1: Oh, putain.
0: Tu grandis de jour en jour, mon chien. Ouais, voilà. Eh ben, papa, il peut y arriver. Bon, allez, on arrête les conneries. Allez, Sultan. Entraînement. Cherche le nut. Le nut, Sultan. Ramène-moi le nut. Allez. Je dis pas le mot en entier. L'autre jour, il avait un spot de pub à la télé. Il a traversé le placement. Et il a ramené le pot. C'est là qu'il est fort. J'adore ce moment du spectacle. Parce que je vous jure, il y a des têtes là que je distingue à peu près. Il y en a qui valent 100 000 balles. Ce sexe, c'est connerie! T'as pas compris qu'ils se foutent de notre gueule depuis un quart d'heure? C'est connerie. T'as pas compris, toi? Si t'as compris, bah pourquoi tu rigoles comme connasse alors? Un chien, il grandit quand ça se rajoute, tu te marres! Ah, je te jure, j'étais pas assis au milieu, là, je me cassais! Là. Je vous jure qu'il y a cette tête tous les soirs.
1: Je les adore.
0: Parce que c'est pas fini. Parce qu'au bout de 3 semaines, Patrick, pour la dernière épreuve, toute dernière, m'a emmené au bord d'un ravin. Un vrai ravin, quoi. A ravin.
2: Toi, c'est des effets spéciaux.
1: Tu es au Bataclan ou pas?
0: Salut, c'est pas mal fait, je trouve qu'on voit bien le rapport.
1: Bon, allez, Manu! Manu! Manu! Manu! Jette-moi ce pot! Ce pot! Ce pot! Ce pot!
0: Pas facile, Patrick. Ouh, épreuve de ouf, là, la dernière, là. Ouah. Est-ce que je... Patrick, ne serait-ce que... Avant de le jeter, une dernière fois, est-ce que je peux peut-être lécher l'alu?
1: Non, Manu, non!
0: Ah, il m'énerve, ça y est, c'est parti. On a tous voulu lécher l'alu à un moment donné, ça mène nulle part! Ah, jette-moi ce pot! Mais, Patrick, cool, hein? Ok? Pas peine de gueuler, hein? Cool, mon pote, hein. Je paye, moi, ce stage, hein, donc... C'est gentil, hein. On est déjà comme deux cons au bord d'un ravin avec un polythéen dans la main, je pense qu'on a assez l'air con comme ça. Hein. 2 secondes. On les prend, ok? 2 secondes. Je peux m'énerver, moi aussi, hein. C'est mon petit tempérament. Je suis capricorne. Ha! C'est pas ça, hein. Et créole. Bye bye, love. Bye bye, happiness. Voilà, ça y est, j'ai réussi. Ouais! Victoire sur le lutte. Ouais!
1: Oh non, merde! C'est le temps! Suivi de pause conch.
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4: À 14 ans, j'habitais à Grand-Quevilly en Seine-Maritime. Ouais, j'avais la coupe de cheveux des Beatles, des boutons plein la gueule, moi qui me donnait un petit côté moche. Et je rêvais que j'étais Travolta. Là-bas, non, ma bande de potes et moi, on nous appelait les puceaux sauvages.
5: Oh, mec.
6: He's lightning.
4: Salut la compagnie. Jean-Jean. Un chacalac. Salut les filles. Salut Coco. Salut Martine. Hop, un petit bisou entre les boutons. Il y a encore de la place. Et là, tout à coup, j'ai vu Sophie. Une petite blonde avec des couettes, une veste en daim et un sac ES en bandoulière, la frime, quoi. Salut,

0: m'appelle Franck. Oh mince, je viens de faire tomber les clés de mon 103 Espace Sport. Dis donc Gilles, tu sais que je viens de larguer Valérie. Ouais, elle tourne la langue beaucoup trop vite quand elle embrasse. En plus, elle n'ouvre pas la bouche, ça sert à rien. Dis donc Sophie, Jeanne d'Arc. Oh, je connais. Je suis sorti avec une prof de maths là-bas. Oh, vachement bonne en maths. Et sinon, qu'est-ce que tu veux faire comme métier plus tard? Gynécologue? Comme Haroun Taziev? En tout cas, moi, ce qui est sûr, c'est que plus tard, j'aurai une CX Palace avec les phares anti-brouillard. Samedi, Séverine fait une boum. Qui vient? Ouais! Génial! Top! Oh là là, les booms. Ben, les booms avec les pisseaux sauvages, on était toujours invités, nous. Ah bah ben oui, forcément, tu parles. On était les derniers de la classe. Les voyous. Les rebelles. Ah, tu te reconnais, toi? Les beaux gosses. Ah, ah. Mais attention, on se tenait toujours au courant, hein. Allô, Gilles? Ouais, c'est moi. Eh, tu vas à la boom de Sèvres samedi? Ouais, super. Comment tu vas t'habiller? Ton jean moule burne? Ouais. Ta cravate en cuir rouge et en jaune. Oh, on va s'éclater, il y aura qui? Caroline Petit? Ouais, il paraît que c'est une salope. Oh, je te jure, elle sort avec des pognes comme Plastic Bertrand, tu vois le genre de voyou. En fait, t'as vu Plastic Bertrand? Ouais, il paraît qu'il est mort. Oh, je te jure, il s'est assis sur un radiateur, il a fondu. Non, blague à part, Caroline Petit, c'est une salope. À l'autre jour, elle avait même un suçon sur le front. Ouais, je te jure. Hein. Et en fait, tu sais quoi? Mercredi dernier, j'ai fait l'amour toute l'après-midi pendant une heure avec Christelle. Ouais. Dans sa chambre, ouais. Ouais, elle a des seins énormes. Je sais pas, je dirais 75A. Ouais. Comment? Bien entendu qu'on s'est protégé, tu rigoles ou quoi? On a fermé la porte à clé. Attention, v'là ma mère.
1: Quoi, maman?
0: Bah, tu vois bien que je bigophone? T'as pas vu le panneau sans interdit sur la porte de ma chambre?
2: On en a tous eu un. Hein.
0: Ah. Enfin, tout ça, c'était avant le drame, bien entendu. Non, tous les garçons de mon âge hein, ont quand même connu un drame que je ne souhaite à aucun adolescent d'aujourd'hui. L'invention du mocassin collège à pompons en forme de gland. Combien de fois je suis rentré à la maison, moi, en pleurs, ayant perdu un des glands de ma chaussure à pompons? Ah, ah non, j'entends encore ma mère, mais qu'est-ce que t'as encore fait de ton gland? Dis donc, maman, en parlant de gland, samedi, je vais à la boum de Sève. M'attendez pas avant 18h. 18h30. Ouais, super, maman, je tendrai la pelouse. Quand on aura un jardin. Bon, alors, la boum. Je vous plante le décor. Alors, on est en 75, hein, personne n'a oublié. C'est dans un garage. Alors, on a poussé la R16 pour faire un petit peu plus de place. Attends, c'est pas une voiture qui faisait rire à l'époque, hein. Bon, sur les murs, des boîtes d'œufs pour insonoriser. Au fond, une chaîne stéréo 2x12,5 watts avec le petit bras en fer pour passer plusieurs disques, là. Sur l'établi du garage, 10 bouteilles de pchit achetées à la COP. Et autour de la piste, des chaises. Hein? Bah oui, pour tous ceux qui ont honte de danser. C'est-à-dire tout le monde. Ah là là là là. Enfin, tout ça, c'était avant le drame, bien entendu. Avant que ma mère ne découvre ma photo porno de Karen Cheryl. Mais enfin, papa, maman, il faudrait que vous ayez bien comprendre, on a besoin d'idoles. Et comme le disent les gens du village, les village people, sex is good in the Navy. Et là, mon père m'a dit, Franck, il faut que je te dise quelque chose que normalement, on ne dit pas à un garçon de 13 ans et demi, mais les village people sont homosexuels.
3: C'est pas possible. Pas l'Indien. Et le chef de chantier avec son petit marteau sur le côté.
0: Et Patrick Juvet? Tu en sais déjà trop. Voilà, je crois que c'est ce jour-là que j'ai rasé mon duvet naissant et que je me suis mis à écouter du vrai rock'n'roll. Freddie Mercury et autres George Michael.

Quand tu sais la fond et tu tiens la vengeance. Nadine, non. Je ne dis plus rien, venge-toi, venge-moi. Montre-toi, digne fils d'un père tel que Wam. Tel que moi. Accablé des malheurs où le destin me range, je vais les déplorer, va, cours, va, les armes à nous vendre. Oh la prise de tête. Oh la prise de tête. Oh l'autre dans mon entourage proche, eh. Et pour cela jouer, il n'y aura pas besoin de savoir compter jusqu'à Z. Oh l'autre, oh la prise de tête. Oh Farid, Farid. Ah bonjour madame, excusez-moi de vous déranger. Est-ce que Farid il est là s'il vous plaît? Est-ce que Farid il est là s'il vous plaît? Non, pas Leïla, non, pas Leïla. Oui, je sais, elle est très gentille. Oui, oui, oui, oui. Non, non, mais je ne veux pas me marier avec elle. Non, non, non. Non, non, moi, c'est Farid. Non, attendez, je ne veux pas me marier non plus avec Farid. Oh non, les sourds, on leur remet les oreilles, elle. Farid, oui, Farid, parce qu'on doit aller au cours de théâtre. Et puis, comme c'est parti, voyons, on n'est pas encore parti. Voilà. Si vous le voyez, vous lui dites que je l'attends au café. Si vous le voyez, vous lui dites que je l'attends au café. Si vous le voyez, vous dites rien. C'est ça. Bon appétit, bon appétit. Salam alaikum, c'est ça. Des salades et des loukoum, ouais. Et puis, la prochaine fois, oubliez pas de retirer le Walkman, hein. Oh, la prise de tête et tout. Oh, l'autre, il me prend pour une truffe, Farid, ou quoi? Il m'a gonflé pendant 2 mois pour que je prenne des cours de théâtre. Bon, je sais, il dit, il y a déjà assez de mauvais, pourquoi on s'apprend de plus? D'accord. Tu donnes rendez-vous à 8h, il arrive à 8h05, le lendemain. Alors, je vais te dire, ça va, calme-toi. Oh, c'est pas au singe qu'on apprend à faire la limace, hein, l'autre, calme-toi. En plus, le pape, il a voulu que je me lise, quoi, là? Quoi? Botchkassidi et le Cid? N'importe quoi. D'où qu'il est lui, Corbeil, d'où je connais Corbeil, moi. Oh l'autre. Attends, en plus le pauvre, il a voulu que je me tape là, comment il s'appelle l'autre, hein. L'autre là. Molaire, là, le truc sur les godasses, là, comment ça s'appelle là? Les grolles des femmes, là, je sais plus là. Enfin, les faubourgs d'escarpins, j'en sais rien moi. Oh l'autre, ça va, je préfère un chapeau melon et bottes de cuir, hein, l'autre. Oh l'autre. Au moins il y a du melon, hein, l'autre.

Attends, plus ce pop, attends, plus ce pop, attends. Mort de rire, mort de rire, mort de rire. Mort de rire. Attends, en plus le prof il a voulu que je me lise. Comment il s'appelle l'autre comment il s'appelle? Comment il s'appelle? Comment il s'appelle? Comment il s'appelle? Oui, comment il s'appelle Attends, c'est pas fini Comment il s'appelle l'autre là? Victor Hugo. Victor Hugo. Oh n'importe quoi d'abord, Victor Hugo c'est pas un écrivain. C'est une station de métro hein, l'autre. N'importe quoi. Comment tu dis le prof? Attends, l'acteur impose, le comédien compose. Le geste précède la parole. Que je n'ai plus de molaire, que je n'ai plus de molaire. Déjà quand on était gosses avec Paris à l'école, quand on jouait au gendarme et au voleur, nous pour arrêter les voleurs, on tire avec des vraies balles. Alors je vais dire, l'acteur impose, le comédien compose, je vais dire, Paris il impose total lui. Attends, te marre pas là, tout ça c'est la faute de, comment ça s'appelle là, l'autre là, le truc là. Non, non, ça s'appelle le carré magique, la boîte à images, la télévision, la télé qui vous donne des visions, bien sûr. Farid, par exemple, Farid, il est pas musulman, il est cathodique, ouais. Cathodique, pratiquement, ouais. Attends, attends, mort de rire, mort de rire, mort de rire. Le matin, attends, mort de rire, le matin, il se lève tôt, il allume la télé et pendant une heure, il regarde la mire. Et encore, quand on a pissé, quand on revient, faut qu'on lui raconte la suite. Hein. Ah ouais. Et puis, les séries à la télé, les jeux, comment ça s'appelle là? Tourner les femmes de ménage, là, comment ça s'appelle là? Comment ça s'appelle l'autre, là? C'est le petit pute de la gueule, la mauvaise haleine, les garçons, là, Zarma, l'autre. Attends, hello, la seule fois que Paradis est passé à la télévision, c'est à l'inauguration de l'amicale de foot de la Cité des Marronniers. Et c'est cassé la gueule, on voulait accrocher une banderole sur l'ampadaire. Mort de rien. Hey, 3 mois d'hôpital, 4 fractures, ouais. Hey, il était plâtré jusque là. Attends, pas de là jusque là, de là jusque là, ouais. Oh là là, carrément, il a pris un feutre et tout, il a marqué sur le plâtre. Ouais, c'est moi, Farid, les mecs, ouais, ouais. Oh, la prise de tête. Attends, bouge pas, hein. Maintenant, il veut faire du cinéma. Maintenant, il veut faire du cinéma. Bien sûr, tiens. Depuis qu'il a vu Béatrice Dalle en 37 le matin, tu me crois pas. Tous les soirs, il dort avec un thermomètre dans les fesses, hein. On mord de... Marc, heureusement qu'il a pas vu les canons de Navarone, hein. Oh, celui-là. Oh, la prise de tête et tout. Alors, il a fait des petits boulots à droite et à gauche et tout, il distribuait des journaux, il vendait des prospectus. Farid, attends, Farid, il s'est pas jeté dans la vie active, c'est la vie active qui l'a jeté. Mais ouais! Tiens, un jour, il rentre chez lui, il allume la télé, qui c'est qu'il voit? Le meilleur, number one, rien à dire, le grand acteur, le meilleur. Oh! Marlon Brando. Oh, Marlon Brando, quel acteur de cinéma, quelle star celui-là. Oh! Oh là, hey, t'as pas vu le parrain? T'as pas vu le parrain? Oh! T'as pas vu la sinouille mouche? Oh! Même le mouchoir, on dirait qu'il joue, mais ouais! Mais c'est les meilleurs, les Amerlocs, je le dis, c'est les meilleurs, les Américains. C'est pas comme les acteurs français. Un acteur français, il se mouche, il y a que le mouchoir qui joue. Ouais. Alors, lui dit, il n'y a pas de raison, tout, je vais tenter ma chance, je vais partir aux États-Unis. Alors, tous pour rien, couscous, tu rigoles. Hein. Alors, il est parti aux États-Unis, là, il a cherché un pseudo bonne mine. Comment qu'il s'est fait appeler? Attends, attends, mort de rire, attends. Ah oui, Howard, Wood, Ali Howard. Oh, mort de rire. Hey, remarque, remarque, ça progresse dans la famille, hein. Son père, lui, c'est alimentation. Alors. Et puis attends, hey, il se fait refaire toutes les dents, il se fait refaire toutes les dents. Il en a eu pour 5 balles, une vraie SARL, mais ouais. Mais oui, il a mis les trucs, là, je sais plus le nom, enfin je sais qu'il a les mêmes que Bernard Pivot, je crois que oui, c'est ça, ouais. Après, il est parti voir son père, il a dit, voilà papa, j'ai pris une grande décision dans ma vie, j'ai pris une grande décision, je vais décider, je vais faire des cinémas. Je vais te dire, il a posé une question, genre, t'as le temps de la poser. Non, ta tête, ça va pas, qu'est-ce qui se passe, ça va pas du tout, attends, bouge pas, attends, attends, excuse-moi, je l'ai, vas-y, attends. Allez, enfants, allez vous coucher, Ward, va te coucher, Nadia va te coucher, Yasmina va te coucher, Karimia va te coucher, toi aussi va te coucher, oula, je vais te coucher, Arachid va te coucher, toi aussi, Amouez va te coucher, toi aussi va te coucher, oula, je vais te coucher, toi, vas-y, va te coucher, ouais, les jumeaux, allez vous coucher, vas-y, allez, vas-y, c'est bon. Vas-y, attends, stop, toi, viens, sit down now. Vas-y, je t'écoute, oui, oui, qu'est-ce qui se passe-t-il? Oui, je t'écoute, oui, oui, oui, oui, oui, je t'écoute d'un œil, oui, bien sûr, oui. Vas-y, oui, excuse-moi, repeat, please. Excuse-moi, j'ai la malentendue, ah ouais, oui, oui. M. Sous-cinéma. Espèce de pédé, va! Ça va pas, ta tête à toi, ça va pas, qui c'est qui t'a mis des idées de pauvres fiasco comme ça, hein? Qui? Est-ce que c'est moi, vas-y, ce qui est? Marron dans l'eau! Marron dans l'eau! Alors, écoute-moi! Écoute! Cette voix, ton compas, comment il s'appelle, Marron dans l'eau?

0: village, mon fils. T'es valeur de ma part, à personnellement de ma part, que si continue à te mettre des idées de pauvres dans la tête cousin, je me déplace à moi-même et je vais lui dire comment je m'appelle à moi-même. Oh là là, oh là là, la prise de tête et tout. Oh la prise de tête. Oh la baston, t'aurais vu ça. Attends, hein. Le père il s'est levé, il a foutu une barre dans la gueule. Bah, je te raconte pas le farine. Oh, plus dedans. Eh, plus de SARL. Des pots de bilan. Eh, plus de racines, plus de molaires. Terminé, fini, terminé le théâtre. Maintenant, tu te marres maintenant. Hein. Farid il y croit. Hein. Farid il y croit, il a de l'espoir. Bah ouais, Farid il est pas con, c'est ce qu'il dit, Farid. Bah, on est tous des grands enfants, hein. Bon, d'accord, il n'y a que le prix des jouets qui change. Eh, hey, tu connais pas la dernière? Alors, t'es mort, beurre, beurre, beurre, beurre, ah, ah, ah. Mort, beurre, ah, ah, ah. Il a entendu dire qu'il allait bientôt avoir un remake du Dernier Tango à Paris. Il a entendu dire qu'il y aurait peut-être un rôle de beurre pour Léon, on sait jamais, je sais pas, là. N'importe quoi. Et pourquoi, pourquoi pas aussi du margarine Duras? Oh, la prise de tête! Oh, mort d'horreur, mort d'horreur!
1: SNR, bonjour à tous. Les pompiers optimistes dans le Var, ils espèrent fixer l'incendie dans la journée près de Draguignan. Les flammes ont déjà brûlé plus de 200 hectares. Environ 150 personnes ont dû être évacuées. Plus de 350 pompiers sont encore mobilisés sur place. Et depuis le début de l'année, un peu moins de 40 000 hectares ont brûlé en France. Un chiffre présenté ce matin par le ministre de l'Intérieur, Laurent Nunez. C'est plus qu'en 2022, à la même période. 111 personnes ont également été interpellées dans le pays, soupçonnées d'avoir mis le feu. Le projet de loi d'urgence agricole est de retour aujourd'hui à l'Assemblée nationale. Ce texte approuvé en commission mixte paritaire prévoit notamment la réintroduction de pesticides interdits, mais également une simplification des règles pour les agriculteurs. Il doit être approuvé demain par le Sénat. Après le soulagement, la colère des proches de Delphine Jubilard. Les ossements retrouvés jeudi dans le Tarn appartiennent bien à l'infirmière. C'est l'annonce hier soir du procureur de Toulouse après les résultats des analyses. L'avocat de l'oncle et de la tante de la jeune femme s'est exprimé. Il a rappelé que la famille était définitivement privée de la dépouille de la victime, dont les enquêteurs n'auront trouvé que quelques fragments. Téhéran hausse le ton après les violents bombardements américains de la nuit dernière. Le détroit d'Ormuz ne peut servir à menacer la sécurité de l'Iran selon la diplomatie iranienne. En parallèle, la ville portuaire de Bushehr, où se trouve la seule centrale nucléaire civile en fonctionnement d'Iran, aurait été visée ce matin par des tirs des États-Unis. Ce drame en marge de la Coupe du Monde de football. Un adolescent est mort cette nuit à Ciudad Rodrigo, dans l'ouest de l'Espagne, pendant les célébrations de la victoire de la Roja. En cause, selon des médias locaux, l'effondrement d'une fontaine sous le poids des spectateurs. Et en attendant, les joueurs espagnols sont attendus à Madrid à la mi-journée. La Roja, on le rappelle, a battu l'Argentine 1-0 en prolongation en finale de la Coupe du Monde hier soir. Cet après-midi, un défilé en bus impérial est prévu dans les rues de la capitale, où les autorités attendent plus d'un million de personnes. Excellente journée.
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4: La ville de Bourbon-Lancy vous invite à l'exposition intitulée L'eau et les rêves de Teresa De Giorgi et ses encres colorées jusqu'au 1er août, salle Epona, espace d'Aligre à Bourbon-Lancy. L'entrée est libre du mercredi au samedi de 14h à 18h. Renseignements au 03 85 89 23 23. Le comité des fêtes de Verneuil vous invite à un dîner dansant pour la Saint-Laurent le samedi 1er août à partir de 19h dans la cour de la mairie de Verneuil. Animation par l'orchestre Brigitte Lemaître. Au menu, terrine de poulet au citron en gelée et salade, pièces de bœuf grillé, pommes de terre grenaille, fromage blanc, dessert fruité. Prix euros par personne. Attention, réservation obligatoire au 06 12 27 74 98. Le comité des fêtes de Luzy vous propose sa fête de l'été samedi 25 juillet à partir de 16h jusqu'à minuit à la Grande Halle. L'entrée est gratuite, sur place, manège gratuit, structure gonflable, spectacle et concert à partir de 16h, 22h30 feu d'artifice, 22h45 concert Alenco. À partir de 19h30, repas sur place, 14€ pour les adultes et 9€ pour les enfants, avec jambon, omelette morvandelle, fromage blanc, tarte et café. Renseignements au 06 99 93 20 21. La Sama organise sa

0: samedi 25 et dimanche 26 juillet de 8h à 19h, une brocante vide-grenier au Puy des Minimes à la machine. Emplacement 7 mètres, 10 euros. Sur place, buvette et restauration. Renseignements et réservations au 03 86 50 46 93 06 03 62 91 06. La SCOS et Foot poursuit son recrutement pour la nouvelle saison 2026-2027. Joueurs, même débutants, ainsi que des dirigeants seront les bienvenus. Le but étant, avant tout, de prendre du plaisir. Si vous êtes intéressé, n'hésitez pas à contacter Fred au 06 23 28 88 01 ou bien Anthony au 07 82 54 43 09. L'OMS La Machine vous invite à la Concentre à la Mine. Exposition de tout type de véhicules anciens de toutes marques le week-end du 1er et 2 août sur le site des Glénons à la Machine. L'entrée est gratuite pour les visiteurs. Rendez-vous le samedi de 9h à 18h. Sur place, exposition des véhicules, marché artisanal, bourse d'échange, animation sur site. 21h, concert Les Deux Mains Gauches. Et le dimanche, rendez-vous de 9h à 17h. Exposition des véhicules, animation sur site. Restauration rapide sur place le samedi et dimanche midi, ainsi que buvette. Renseignements au 06 42 47 83 48.
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1: Bonjour à tous. 6 ans après la disparition de Delphine Jubilard, les ossements retrouvés jeudi dans le Tarn appartiennent bien à l'infirmière. La loi d'urgence agricole arrive aujourd'hui à l'Assemblée nationale malgré la mobilisation des opposants partout en France. Et puis le sacre de l'Espagne en Coupe du Monde ne fait pas oublier le combat pour la libération de Christophe Glaise. Et c'est une première réponse dans l'affaire Jubilard. Les ossements retrouvés jeudi matin dans le Tarn appartiennent bien à Delphine Jubilard, l'infirmière disparue depuis près de 6 ans. C'est le parquet de Toulouse qui en a fait l'annonce hier soir à 2 mois du procès en appel de Cédric Jubilard. Un procès dont la date est au cœur d'une bataille d'avocats Zachary Pro.
2: Oui, car d'abord ceux de Cédric Jubilard veulent décaler la date de ce procès fixé pour l'heure au 21 septembre. La défense estime qu'un maintien à cette date serait, je cite, une parodie de justice. Vendredi, les avocats de l'accusé affirment qu'il était inconcevable d'organiser ce procès en septembre, alors qu'une expertise psychologique et psychiatrique de M. Jubilard, mais aussi une reconstitution, doivent avoir lieu d'ici là. De l'autre côté, les parties civiles défendent la position inverse. On affirme qu'il n'y a pas de raison de reporter la date du procès en appel et qu'une telle décision signifierait que Cédric Jubilard dicterait encore le calendrier et serait le maître des horloges. À ce stade, il peut être jugé et condamné, affirment les parties civiles.
1: En première instance, Cédric Jubilard avait été condamné à 30 ans de réclusion criminel. Dans l'actualité, plus de 200 hectares de végétation sont partis en fumée depuis hier après-midi aux Arcs près de Draguignan. 10 maisons ont été détruites par les flammes et 150 personnes ont dû être évacuées. Le feu ne progresse plus mais n'est pas encore fixé selon la préfecture. Un contexte de très forte chaleur, le Var est placé en vigilance orange canicule, tout comme les Bouches-du-Rhône, le Gard, l'Hérault et les 2 départements de Corse. À l'échelle nationale, 27 départements sont aujourd'hui classés en risque élevé d'incendie. Il dénonce un texte dangereux. L'UDI s'est mobilisé ce week-end partout en France pour s'opposer au projet de loi d'urgence agricole. Le texte débute aujourd'hui à l'Assemblée après les compromis trouvés lors de la commission mixte paritaire. 1 an après la loi Duplomb, le texte prévoit le retour des pesticides néonicotinoïdes. La gestion et la gouvernance de l'eau est aussi au cœur des inquiétudes selon Mathieu Courgeot, co-président du collectif Nourrir.
3: Le texte prévoit une priorité absolue pour l'irrigation agricole. Alors la question n'est pas d'être pour ou contre l'irrigation agricole, bien sûr qu'elle est nécessaire, mais en tout cas de squeezer la démocratie locale autour de l'eau et d'en faire une priorité absolue, ça nous paraît extrêmement dangereux, surtout dans un contexte où on sait que bah voilà l'eau va venir à manquer, qu'on a des besoins qui peuvent être sur certaines filières, par exemple les fruits et légumes, et donc il y a vraiment cette question-là du partage de l'eau entre différents usages, donc entre l'agriculture, le tourisme, l'eau potable, etc., mais aussi entre agriculteurs pour savoir qui va irriguer et quelle culture. Et ce texte-là ne répond à aucune question.
1: Le collectif Nourrir appelle au rassemblement devant l'Assemblée nationale aujourd'hui pour protester contre le texte et alerter les députés. À l'international, la tension continue de monter dans le détroit d'Ormuz. Un navire a été touché par un projectile provoquant un incendie. L'équipage a pu être évacué sain et sauf. Le feu n'est toujours pas maîtrisé et le bâtiment dérive en mer sans pollution signalée à ce stade. Par ailleurs, les gardiens de la révolution iranien annoncent avoir arrêté 2 pétroliers qu'ils jugent en infraction dans cette zone stratégique. Les tensions se sont accentuées après la mort de 3 soldats américains ce week-end au Moyen-Orient. Conséquence directe sur les marchés, le prix du pétrole repart à la hausse avec un baril qui dépasse ce matin les 90$. Du sport, la Coupe du Monde de foot est terminée. Un mondial marqué par l'absence du journaliste Christophe Glaise. Le Français de 37 ans, spécialiste du foot, est détenu depuis plus d'un an en Algérie, condamné pour apologie du terrorisme. La FIFA l'a symboliquement accrédité pour toute la compétition et les associations de journalistes sportifs se sont mobilisées pour rappeler avec force qu'informer n'est pas un crime. Christophe Glaise a travaillé notamment pour SoFoot. Pierre Maturana, le directeur de la rédaction, revient sur ce soutien et sur les espoirs de libération.
4: Déjà, on remercie les journalistes qui se sont beaucoup, énormément.

0: vraiment mobilisé pendant cette Coupe du Monde pour à chaque fois avoir une pensée et faire en sorte qu'on n'oublie pas Christophe dans son sort. Et donc tous les jours, on a toujours des images de soutien et des free glaze un peu partout et dans les stades notamment où il y avait un siège qui était réservé pour lui. Maintenant, sur les espoirs de libération, on en a tellement régulièrement eu que parfois on a un peu refroidi. C'est toujours pareil, on est toujours dans l'espoir et l'attente d'une grâce et on pense notamment très fort à sa famille et à ses proches. Toutes les bonnes nouvelles sont pour l'apprendre, mais pour l'instant, il n'a pas tant que ça, quoi.
1: Christophe Glaize a retiré son pourvoi en cassation et espère maintenant obtenir une grâce présidentielle. Et puis, les champions du monde, eux, sont de retour à la maison. Les joueurs espagnols sont à Madrid à la mi-journée au lendemain de leur victoire 1-0 face à l'Argentine en prolongation. Un défilé en bus impérial est prévu dans les rues de la capitale où les autorités attendent 1 million de personnes. Voilà pour l'actualité. Excellente journée à tous.
2: Bonjour, une petite sélection télé pour votre soirée du lundi 20 juillet sur TF1 Camping Paradis, série avec Laurent Ornac, sur France 2 Enquête au Paradis, série sur France 3 La Chèvre, film avec Gérard Depardieu et Pierre Richard. La fille d'un grand PDG se fait enlever alors qu'elle est en vacances au Mexique. Pour la retrouver, son père engage un détective privé qui l'associe à un gaffeur invétéré. Sur TMC Tenet, film réalisé par Christopher Nolan, une mission d'espionnage extraordinaire aux confins du réel où le temps s'écoule à l'envers. Ces mouvements de temporalité défient la logique et vont bouleverser tout ce que l'on sait sur la causalité. Sur W9, Astérix et Cléopâtre, film d'animation. Sur France 4, Le souffle de vie, documentaire. Et puis sur M6, Le maillon faible, spécial célébrité, divertissement présenté par Vincent Dienne. Deux équipes de 8 célébrités répondent à des questions de culture générale dans l'espoir de récolter des gains au profit d'une association. Parmi les invités du soir, Bernard Campan, Florence Foresti ou encore Camille Combal. Très belle soirée télé à tous.
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1: Demain matin, le temps sera très ensoleillé et sans précipitation. Et puis demain après-midi, eh bien, même programme, toujours beaucoup de soleil et très peu de nuages à l'horizon. Les températures, toujours de la fraîcheur le matin, avec une moyenne de 14 degrés demain matin pour 2-6. Et puis demain après-midi, on ira jusqu'à 27 degrés. Merci de votre écoute. À bientôt sur SNR.
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1: Bonjour à tous. Les pompiers optimistes dans le Var. Ils espèrent fixer l'incendie dans la journée près de Draguignan. Les flammes ont déjà brûlé plus de 200 hectares. Environ 150 personnes ont dû être évacuées. Plus de 350 pompiers sont encore mobilisés sur place. Et depuis le début de l'année, un peu moins de 40 000 hectares ont brûlé en France. Un chiffre présenté ce matin par le ministre de l'Intérieur, Laurent Nunez. C'est plus qu'en 2022 à la même période. 111 personnes ont également été interpellées dans le pays, soupçonnées d'avoir mis le feu. Le projet de loi d'urgence agricole est de retour aujourd'hui à l'Assemblée nationale. Ce texte approuvé en commission mixte paritaire prévoit notamment la réintroduction de pesticides interdits, mais également une simplification des règles pour les agriculteurs. Il doit être approuvé demain par le Sénat. Après le soulagement, la colère des proches de Delphine Jubillard. Les ossements retrouvés jeudi dans le Tarn appartiennent bien à l'infirmière. C'est l'annonce hier soir du procureur de Toulouse après les résultats des analyses. L'avocat de l'oncle et de la tante de la jeune femme s'est exprimé notamment sur LCI. Il a rappelé que la famille était définitivement privée de la dépouille de la victime, dont les enquêteurs n'ont retrouvé que quelques fragments. Téhéran hausse le ton après les violents bombardements américains de la nuit dernière. Le détroit d'Ormuz ne peut servir à menacer la sécurité de l'Iran selon la diplomatie iranienne. En parallèle, la ville portuaire de Bushehr, où se trouve la seule centrale nucléaire civile en fonctionnement d'Iran, aurait été visée ce matin par des tirs des États-Unis. Ce drame en marge de la Coupe du Monde de football. Un adolescent est mort cette nuit à Ciudad Rodrigo, dans l'ouest de l'Espagne, pendant les célébrations de la victoire de la Roja. En cause, selon des médias locaux, l'effondrement d'une fontaine sous le poids des spectateurs. Et en

0: attendant, les joueurs espagnols sont attendus à Madrid à la mi-journée. La Roja, on le rappelle, a battu l'Argentine en prolongation en finale de la Coupe du Monde hier soir. Cet après-midi, un défilé en bus impérial est prévu dans les rues de la capitale où les autorités attendent plus d'un million de personnes. Excellente journée à tous.
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1: Bonjour à tous, attendu par les agriculteurs, décrié par les pro-environnement, le projet de loi d'urgence agricole est de retour à l'Assemblée nationale aujourd'hui. Son adoption reste encore incertaine car la copie finale comporte plusieurs mesures sensibles sur les pesticides ou encore sur l'eau. Le texte doit ensuite être voté demain par le Sénat. Sur le front des incendies, le feu dans le Var n'était toujours pas fixé à la mi-journée. Si on le rappelle, le sinistre s'est déclenché hier. Il a parcouru 200 hectares à proximité d'habitations dans les communes des Arcs et de Tarado. Plus de 360 pompiers sont toujours mobilisés sur place. Une dizaine de maisons a été détruite par les flammes aux Arcs. Des incendies également, l'Espagne, celui en cours à 100 km au nord de Madrid, a parcouru plus de 26 000 hectares selon les pompiers. Au total, 1200 personnes ont été évacuées. Le Royaume-Uni a un nouveau Premier ministre. Andy Burnham vient d'être nommé par le roi Charles III au 10 Downing Street. L'ex-maire du Grand Manchester de 56 ans succède donc à Keir Starmer qui a présenté sa démission le 22 juin dernier. Il s'agit du quatrième Premier ministre du souverain britannique depuis son accession au trône en septembre 2022. Téhéran hausse le ton après les violents bombardements américains de la nuit dernière. Le détroit d'Ormuz ne peut servir à menacer la sécurité de l'Iran, selon la diplomatie iranienne. En parallèle, la ville portuaire de Bushehr, où se trouve la seule centrale nucléaire civile en fonctionnement d'Iran, aurait été visée par des frappes ce matin par les États-Unis. Et c'est une des conséquences de la reprise du conflit au Moyen-Orient. Le prix de l'essence remonte en France. Le litre de sans-plomb 95 a franchi à nouveau la barre des 2 euros aujourd'hui. 6,8 centimes par rapport à la semaine dernière. Comptez en moyenne 2,10 euros pour le litre de gazole. Et puis en cyclisme, une dernière pause avant le grand final. Le Tour de France s'est arrêté en Haute-Savoie aujourd'hui pour sa dernière journée de repos avant la fin de la deuxième semaine de course hier. Une course marquée par la victoire de Remco Evenepoel, mais également par l'abandon de Jonas Vingegaard après une chute. Tadej Pogacar est toujours en jaune. Excellent après-midi à tous.
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1: Bonjour à tous, attendu par les agriculteurs, décrié par les pro-environnement. Le projet de loi d'urgence agricole est de retour à l'Assemblée nationale aujourd'hui. Son adoption reste encore incertaine car la copie finale comporte plusieurs mesures sensibles sur les pesticides ou encore sur l'eau. Le texte doit ensuite être voté demain par le Sénat. Sur le front des incendies, le feu dans le Var n'était toujours pas fixé à la mi-journée. Si on le rappelle, le sinistre s'est déclenché hier. Rue de 200 hectares à proximité d'habitations dans les communes des Arcs et de Tarado. Plus de 360 pompiers sont toujours mobilisés sur place. Une dizaine de maisons a été détruite par les flammes aux Arcs. Des incendies qui ravagent également l'Espagne. Celui en cours à 100 km au nord de Madrid a parcouru plus de 26 000 hectares selon les pompiers. Au total, 1200 personnes ont été évacuées. Le Royaume-Uni a un nouveau Premier ministre. Andy Burnham vient d'être nommé par le roi Charles III au 10 Downing Street. L'ex-maire du Grand Manchester de 56 ans succède donc à Keir Starmer qui a présenté sa démission le 22 juin dernier. Il s'agit du quatrième Premier ministre du souverain britannique depuis son accession au trône en septembre 2022. Téhéran hausse le ton après les violents bombardements américains de la nuit dernière. Le détroit d'Hormuz ne peut servir à menacer la sécurité de l'Iran, selon la diplomatie iranienne. En parallèle, la ville portuaire de Bushehr, où se trouve la seule centrale nucléaire civile en fonctionnement d'Iran, aurait été visée par des frappes ce matin par les Américains. Et c'est une des conséquences de la reprise du conflit au Moyen-Orient. Le prix de l'essence remonte en France. Le litre de sans-plomb 95 a franchi à nouveau la barre des 2 euros.

0: aujourd'hui, soit une hausse de 6,8 centimes par rapport à la semaine dernière. Comptez en moyenne 2,10 euros pour le litre de gazole. Et puis en cyclisme, une dernière pause avant le grand final. Le Tour de France s'est arrêté en Haute-Savoie aujourd'hui pour sa dernière journée de repos avant la fin de la deuxième semaine de course hier. Une course marquée par la victoire de Remco Evenepoel, mais également par l'abandon de Jonas Vingegaard après une chute. Tadej Pogacar est toujours en jaune. Excellent après-midi à tous.
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1: La ville de Bourbon-Lancy vous invite à l'exposition intitulée « L'eau et les rêves » de Teresa De Giorgi et ses encres colorées jusqu'au 1er août, salle Epona, espace d'Aligre à Bourbon-Lancy. L'entrée est libre du mercredi au samedi de 14h à 18h. Renseignements au 03 85 89 23 23. Le comité des fêtes de Verneuil vous invite à un dîner dansant pour la Saint-Laurent le samedi 1er août à partir de 19h dans la cour de la mairie de Verneuil. Animation par l'orchestre Brigitte Lemaître. Au menu, terrine de poulet au citron en gelée et salade, pièces de bœuf grillé, pommes de terre grenaille, fromage blanc, dessert fruité. Prix 22 euros par personne. Attention réservation obligatoire au 06 12 27 74 98. Le comité vous propose sa fête de l'été samedi 25 juillet à partir de 16h jusqu'à minuit à la Grande Halle. L'entrée est gratuite, sur place, manège gratuit, structure gonflable, spectacle et concert à partir de 16h, 22h30 feu d'artifice, 22h45 concert Alenco. À partir de 19h30, repas sur place, 14 euros pour les adultes et 9 euros pour les enfants, avec jambon, omelette morvandelle, fromage blanc, tarte et café. Renseignements au 06 99 93 20 21. La Sama organise samedi 25 et dimanche 26 juillet de 8h à 19h une brocante vide-grenier au Puy des Minimes à la machine. Emplacement 7 mètres 10 euros. Sur place buvette et restauration. Renseignements et réservations au 03 86 50 46 93 ou bien au 06 03 62 91 06. La SCOCE Foot poursuit son recrutement pour la nouvelle saison 2026-2027. Joueurs, même débutants, ainsi que des dirigeants seront les bienvenus. Le but étant, avant tout, de prendre du plaisir. Si vous êtes intéressé, n'hésitez pas à contacter Fred au 06 23 28

0: 88 01 ou bien Anthony au 07 82 54 43 09. L'OMS La Machine vous invite à la Concentre à la Mine. Exposition de tout type de véhicules anciens de toutes marques le week-end du 1er et 2 août sur le site des Glénons à La Machine. L'entrée est gratuite pour les visiteurs. Rendez-vous le samedi de 9h à 18h. Sur place, exposition des véhicules, marché artisanal, bourse d'échange, animation sur site. 21h, concert Les Deux Mains Gauches. Et le dimanche, rendez-vous de 9h à 17h. Exposition des véhicules, animation sur site. Restauration rapide sur place le samedi et dimanche midi, ainsi que buvette. Renseignements au 06 47 83 48.
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1: Bonjour à tous. Attendu par les agriculteurs, décrié par les pro-environnement, le projet de loi d'urgence agricole aujourd'hui, son adoption reste encore incertaine car la copie finale comporte plusieurs mesures sensibles sur les pesticides ou encore sur l'eau. Le texte doit ensuite être voté demain par le Sénat. Sur le front des incendies, le feu dans le Var n'était toujours pas fixé à la mi-journée. Si on le rappelle, le sinistre s'est déclenché hier. Il a parcouru 200 hectares à proximité d'habitations dans les communes des Arcs et de Tarado. Plus de 360 pompiers sont toujours mobilisés sur place. Une dizaine de maisons a été détruite par les flammes aux Arcs. Des incendies qui ravagent également l'Espagne. Celui en cours à 100 km au nord de Madrid a parcouru plus de 26 000 hectares selon les pompiers. Au total, 1200 personnes ont été évacuées. Le Royaume-Uni a un nouveau Premier ministre. Andy Burman vient d'être nommé par le roi Charles III au 10 Downing Street. L'ex-maire du Grand Manchester de 56 ans succède donc à Keir Starmer qui a présenté sa démission le 22 juin dernier. Il s'agit du quatrième Premier ministre du souverain britannique depuis son accession au trône en septembre 2022. Téhéran hausse le ton après les bombardements américains de la nuit dernière. Le détroit d'Hormuz ne peut servir à menacer la sécurité de l'Iran, selon la diplomatie iranienne. En parallèle, la ville portuaire de Bouchehr, où se trouve la seule centrale nucléaire civile en fonctionnement d'Iran, aurait été visée par des frappes ce matin par les États-Unis. Et c'est une des conséquences de la reprise du conflit au Moyen-Orient. Le prix de l'essence remonte en France. Le litre de sans-plomb 95 a franchi à nouveau la barre des 2 euros aujourd'hui, soit une hausse de 6,8 centimes par rapport à la semaine dernière. Comptez en moyenne 2,10 euros pour le litre de gazole. Et puis en cyclisme, une dernière pause avant le grand final. Le Tour de France s'est arrêté en Haute-Savoie aujourd'hui pour sa dernière journée de repos avant la fin de la deuxième semaine de course hier. Une course marquée par la victoire de Remco Evenepoel, mais également par l'abandon de Jonas Vingegaard après une chute. Tadej Pogacar est toujours en jaune. Excellent après-midi à tous.
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1: Bonsoir à tous. Une enquête ouverte sur l'incendie de Tarado dans le Var. Le préfet a fait savoir qu'il y avait des doutes sur son origine. Le sinistre qui s'est déclaré dimanche a déjà parcouru plus de 200 hectares à proximité d'habitations. Le bilan reste de 11 maisons impactées et 4 détruites. Des incendies attisés notamment par la sécheresse. Toutes les régions sont concernées par le manque d'eau après les 3 épisodes de chaleur. La totalité des départements de l'Hexagone connaît des restrictions d'eau dont 54 sont au niveau de crise. Attendu par les agriculteurs, décrié par les pro-environnement, le projet de loi d'urgence agricole est de retour à l'Assemblée nationale aujourd'hui. Mais son adoption reste encore incertaine car la copie finale comporte plusieurs mesures sensibles sur les pesticides ou encore sur l'eau. Le texte doit ensuite être voté demain par le Sénat. Et un accord sur la proposition de loi concernant l'interdiction des réseaux sociaux aux moins de 15 ans. Réunis en commission mixte paritaire, les députés et sénateurs sont parvenus à s'entendre. Un succès qui ouvre la voie à un vote dans les deux chambres dès ce mardi. L'arrêté municipal interdit l'accès aux champs où ont été retrouvés les ossements de Delphine Ossaguel. Il a été publié par la mairie de Mayoc dans le Tarn face à l'afflux de curieux. On rappelle que les fragments retrouvés la semaine dernière appartiennent bien à l'infirmière disparue depuis décembre 2020. Cédric Jubilard a finalement avoué avoir tué et enterré son épouse. C'était un avis très attendu. La Haute Autorité de Santé recommande aujourd'hui de rendre obligatoire la vaccination annuelle contre la grippe pour tous les professionnels de santé. Cette préconisation va dans le même sens qu'un rapport récent de l'Académie de médecine. Emmanuel Macron salue l'arrivée d'Andy Burnham au 10 Downing Street. Le nouveau chef du labor vient d'être nommé Premier ministre du Royaume-Uni. Le président français lui appelle Andy Burnham à donner un nouvel élan au partenariat entre les deux pays. Et puis une dernière pause avant le grand final. Le Tour de France s'est arrêté en Haute-Savoie aujourd'hui pour sa dernière journée de repos. Place demain au contre-la-montre individuel de 26 km entre Évian-les-Bains et Thonon-les-Bains. Tadej Pogacar est toujours en jaune. Bonne journée à tous.
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0: Il fallait que ça arrive un jour, Florence.
1: Mais toi, t'es une galère, t'es pas avec moi.
2: C'est pas ça, Dadj, mais... Tu dis que t'as tout essayé, t'as pas tout essayé.
1: J'ai tout fait, gros, tout ce qu'il y avait.
2: Le truc qui manque, c'est sûr.
1: Bien sûr. Eh ben, essaye, toi.
2: Non, je te respecte, frérot, je ferai jamais ça.
3: C'est quoi l'adresse du Chico sur Paris, là?

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1: Bonsoir à tous. Une enquête ouverte sur l'incendie de Tarado dans le Var. Le préfet a fait savoir qu'il y avait des doutes sur son origine. Le sinistre qui s'est déclaré dimanche a déjà parcouru plus de 200 hectares à proximité d'habitations. Le bilan reste de 11 maisons impactées et 4 détruites. Des incendies attisés notamment par la sécheresse. Toutes les régions sont concernées par le manque d'eau après les 3 épisodes de chaleur. La totalité des départements de l'Hexagone connaît des restrictions d'eau dont 54 sont au niveau de crise. Attendu par les agriculteurs, décrié par les pro-environnement, le projet de loi d'urgence agricole est de retour à l'Assemblée nationale aujourd'hui. Mais son adoption reste encore incertaine car la copie finale comporte plusieurs mesures sensibles sur les pesticides ou encore sur l'eau. Le texte doit ensuite être voté demain par le Sénat. Et un accord sur la proposition de loi concernant l'interdiction des réseaux sociaux aux moins de 15 ans. Réunis en commission mixte paritaire, les députés et sénateurs sont parvenus à s'entendre. Un succès qui ouvre la voie à un vote dans les deux chambres dès ce mardi. Un arrêté municipal interdit l'accès aux eaux. Retrouver les ossements de Delphine Ossaguel. Il a été publié par la mairie de Mayoc dans le Tarn face à l'afflux de curieux. On rappelle que les fragments retrouvés la semaine dernière appartiennent bien à l'infirmière disparue depuis décembre 2020. Cédric Jubilard a finalement avoué avoir tué et enterré son épouse. C'était un avis très attendu. La Haute Autorité de Santé recommande aujourd'hui de rendre obligatoire la vaccination annuelle contre la grippe pour tous les professionnels de santé. Cette préconisation va dans le même sens qu'un rapport récent de l'Académie de médecine. Emmanuel Macron salue l'arrivée d'Andy Burnham au 10 Downing Street. Le nouveau chef du labo vient d'être nommé Premier ministre du Royaume-Uni. Le président français lui appelle Andy Burnham à donner un nouvel élan au partenariat entre les deux pays. Et puis une dernière pause avant le grand final. Le Tour de France s'est arrêté en Haute-Savoie aujourd'hui pour sa dernière journée de repos. Place demain au contre-la-montre individuel de 26 km entre Évian-les-Bains et Thonon-les-Bains. Tadej Pogacar est toujours en jaune. Excellente fin de journée à tous.
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4: La ville de Bourbon-Lancy vous invite à l'exposition intitulée « L'eau et les rêves » de Teresa De Giorgi et ses encres colorées jusqu'au 1er août, salle Epona, espace d'Aligre à Bourbon-Lancy. L'entrée est libre du mercredi au samedi de 14h à 18h. Renseignements au 03 85 89 23 23. Le comité des fêtes de Verneuil vous invite à un dîner dansant pour la Saint-Laurent le samedi 1er août à partir de 19h dans la cour de la mairie de Verneuil. Animation par l'orchestre Brigitte Lemaître. Au menu, terrine de poulet aussi.

0: salade, pièces de bœuf grillé, pommes de terre grenaille, fromage blanc, dessert fruité. Prix 22€ par personne. Attention, réservation obligatoire au 06 12 27 74 98. Le comité des fêtes de Luzy vous propose sa fête de l'été samedi 25 juillet à partir de 16h jusqu'à minuit à la Grande Halle. L'entrée est gratuite, sur place, manège gratuit, structure gonflable, spectacle et concert à partir de 16h, 22h30 feu d'artifice, 22h45 concert Alenco. À partir de 19h30, repas sur place, 14€ pour les adultes et 9€ pour les enfants, avec jambon, omelette morvandelle, fromage blanc, tarte et café. Renseignements au 06 99 93 20 21. La SAMA organise samedi 25 et dimanche 26 juillet de 8h à 19h une brocante vide-grenier au Puy des Minimes à la Machine. Emplacement 7 mètres, 10€. Sur place, buvette et restauration. Renseignements et réservations au 03 86 50 46 93 ou bien au 06 03 62 91 06. La SCOS et Foot poursuit son recrutement pour la nouvelle saison 2026-2027. Joueurs, même débutants, ainsi que des dirigeants seront les bienvenus. Le but étant, avant tout, de prendre du plaisir. Si vous êtes intéressé, n'hésitez pas à contacter Fred au 06 23 28 88 01 ou bien Anthony au 07 82 54 43 09. L'OMS La Machine vous invite à la Concentre à la Mine. Exposition de tout type de véhicules anciens, de toutes marques, le week-end du 1er et 2 août sur le site des Glénons à la Machine. L'entrée est gratuite pour les visiteurs. Rendez-vous le samedi de 9h à 18h. Sur place, exposition des véhicules, marché artisanal, bourse d'échange, animation sur site. 21h, concert Les Deux Mains Gauches. Dimanche, rendez-vous de 9h à 17h. Exposition des véhicules, animation sur site. Restauration rapide sur place le samedi et dimanche midi, ainsi que buvette. Renseignements au 06 42 47 83 48.
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0: Demain matin, le temps sera très ensoleillé et sans précipitation. Et puis demain après-midi, eh bien, même programme, toujours beaucoup de soleil et très peu de nuages à l'horizon. Les températures, toujours de la fraîcheur le matin avec une moyenne de 14 degrés demain matin pour 2-6. Et puis demain après-midi, on ira jusqu'à 27 degrés. Merci de votre écoute. À bientôt sur SNR.
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0: Bonsoir à tous. L'immense fête en Espagne au lendemain du sacre mondial, une légende du foot britannique s'est éteinte et le Tour de France au repos avant une semaine dantesque, c'est l'actu sport du jour. Le foot, les champions du monde, de retour sur le vieux continent, les joueurs espagnols sont arrivés à Madrid peu avant 15h pour célébrer leur deuxième titre mondial. Un défilé dans les rues de la capitale ibérique était ensuite programmé, dans les 1 million de supporters étaient attendus. Et puis si l'on regarde dans le rétroviseur, le Paris Saint-Germain est le club qui compte le plus de buteurs différents lors de cette Coupe du Monde 2026. 9 joueurs du club parisien ont marqué pendant les 5 semaines de compétition, parmi eux Dembélé avec 6 réalisations, Barcola avec 3 buts et Doué qui a trouvé le chemin défilé à une reprise. À noter qu'Arsenal, l'autre finaliste de la dernière Ligue des Champions, arrive en deuxième position avec 7 joueurs différents ayant inscrit au moins un but. Rudy Garcia, lui, quitte son poste de sélectionneur de la Belgique après avoir porté les Diables Rouges en quart de finale de la Coupe du Monde. Son contrat prend fin au 31 juillet. Du foot encore, l'Olympique Lyonnais connaît son adversaire lors du troisième tour préliminaire de qualification de la Ligue des Champions. Les Lyonnais affronteront le Sparta Prague début août pour tenter de valider leur billet pour la phase de Ligue. Le foot en deuil, Kevin Keegan est mort. Le Britannique, double ballon d'or en 1978 et 1979, a succombé à un cancer. Il avait 75 ans. France, seconde journée de repos aujourd'hui avant d'attaquer une troisième semaine dantesque dans les Alpes. Les hostilités reprennent dès demain avec un contre-la-montre individuel de 26 km entre Évian-les-Bains et Thonon-les-Bains. 48 heures après sa victoire sur le plateau de Solaison, Remco Evenepoel pourrait une nouvelle fois s'imposer. Le Belge est le nouveau dauphin de Tadej Pogacar au classement général après l'abandon hier sur chute de Jonas Vingegaard. Le Slovène compte 5 minutes d'avance sur Evenepoel. En tennis, Océane Dodin s'est qualifié pour le deuxième tour du tournoi de Prague en République tchèque. En revanche, chez les hommes, Alexandre Müller a lui été éliminé dès le premier tour du tournoi de Kitzbühel en Autriche. Bonne soirée.
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1: Bonsoir à tous. Une enquête ouverte sur l'incendie de Tarado dans le Var. Le préfet a fait savoir qu'il y avait des doutes sur son origine. Le sinistre qui s'est déclaré dimanche a déjà parcouru plus de 200 hectares à proximité d'habitations. Le bilan reste de 11 maisons impactées et 4 détruites. Des incendies attisés notamment par la sécheresse. Toutes les régions sont concernées par le manque d'eau après les 3 épisodes de chaleur. La totalité des départements de l'Hexagone connaît des restrictions d'eau dont 54 sont au niveau de crise. Attendu par les agriculteurs, décrié par les pro-environnement, le projet de loi d'urgence agricole est de retour à l'Assemblée nationale aujourd'hui. Mais son adoption reste encore incertaine car la copie finale comporte plusieurs mesures sensibles sur les pesticides ou encore sur l'eau. Le texte doit ensuite être voté demain par le Sénat. Et un accord sur la proposition de loi concernant l'interdiction des réseaux sociaux aux moins de 15 ans. Réunis en commission mixte paritaire, les députés et sénateurs sont parvenus à s'entendre. Un succès qui ouvre la voie à un vote dans les deux chambres dès ce mardi. Interdit l'accès aux champs où ont été retrouvés les ossements de Delphine Ossagel. Il a été publié par la mairie de Mayoc dans le Tarn face à l'afflux de curieux. On rappelle que les fragments retrouvés la semaine dernière appartiennent bien à l'infirmière disparue depuis décembre 2020. Cédric Jubilard a finalement avoué avoir tué et enterré son épouse. C'était un avis très attendu. La Haute Autorité de Santé recommande aujourd'hui de rendre obligatoire la vaccination annuelle contre la grippe pour tous les professionnels de santé. Cette préconisation va dans le même sens qu'un rapport récent de l'Académie de médecine. Emmanuel Macron salue l'arrivée d'Andy Burnham au 10 Downing Street. Le nouveau chef du labor vient d'être nommé Premier ministre du Royaume-Uni. Le président français lui appelle Andy Burnham à donner un nouvel élan au partenariat entre les deux pays. Et puis une dernière pause avant le grand final. Le Tour de France s'est arrêté en Haute-Savoie aujourd'hui pour sa dernière journée de repos. Place demain au contre-la-montre individuel de 26 km entre Évian-les-Bains et Thonon-les-Bains. Tadej Pogacar est toujours en jaune. Excellente fin de journée à tous.

0: petite sélection télé pour votre soirée du lundi 20 juillet sur TF1 Camping Paradis, série avec Laurent Ornac. Sur France 2, Enquête au Paradis, série. Sur France 3, La Chèvre, film avec Gérard Depardieu et Pierre Richard. La fille d'un grand PDG se fait enlever alors qu'elle est en vacances au Mexique. Pour la retrouver, son père engage un détective privé qui l'associe à un gaffeur invétéré. Sur TMC, Tenet, film réalisé par Christopher Nolan. Une mission d'espionnage extraordinaire aux confins du réel où le temps s'écoule à l'envers. Ces mouvements de temporalité défient la logique et vont bouleverser tout ce que l'on sait sur la causalité. Sur W9, Astérix et Cléopâtre, film d'animation. Sur France 4, le documentaire. Et puis sur M6, le maillon faible spécial célébrité. Divertissement présenté par Vincent Dedienne. Deux équipes de 8 célébrités répondent à des questions de culture générale dans l'espoir de récolter des gains au profit d'une association. Parmi les invités du soir, Bernard Campan, Florence Foresti ou encore Camille Combal. Très belle soirée télé à tous.
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1: Dans le Var, le feu est fixé proche de Tarado. Information donnée par la préfecture. Incendie fixé, mais toujours actif, réactivé même dans l'après-midi. Plus de 350 pompiers sont toujours mobilisés pour lutter contre les flammes. La Haute-Corse est touchée aussi par deux feux suite à la foudre tombée il y a une semaine maintenant. Le sud-est, toujours sous la menace donc des incendies. Quatre départements seront demain placés en risque très élevé de feux de forêt. Le Gard, les Bouches-du-Rhône, le Vaucluse et le Var. Prudence. À l'Assemblée nationale, on attend le vote sur la loi d'urgence agricole. Les députés doivent examiner le texte controversé ce soir. Son adoption reste encore incertaine car la copie finale comporte plusieurs mesures sensibles sur les pesticides notamment ou encore les méga-bassines. Deux diplomates français enlevés à quelques heures en Iran. Les deux membres de l'ambassade de France à Téhéran auraient été intimidés par les services de sécurité iraniens. L'un d'entre eux molesté selon le Quai d'Orsay. Cette atteinte gravissime et inadmissible à l'intégrité de nos agents ne pourra rester sans conséquence, a mentionné le ministre des Étrangers Noël Barrot. Mauvaise nouvelle, à l'heure des vacances, les cours du pétrole repartent à la hausse sur fond de nouvelles tensions entre Washington et Téhéran. Les prix du sans-plomb 95 dépassent aujourd'hui la barre des 2 euros. Même chose pour le gasoil en France. Emmanuel Macron salue l'arrivée d'Andy Burnham au 10 Downing Street. Le nouveau chef des travaillistes vient d'être nommé Premier ministre au Royaume-Uni. Le président français lui demande de donner un nouvel élan au partenariat entre les deux pays. Dans l'affaire Jubilard, un arrêté municipal interdit l'accès aux champs où ont été retrouvés les ossements de Delphine Osaguel. Il a été publié par la mairie de Mayoc face à l'afflux de curieux. On rappelle que les fragments retrouvés la semaine dernière appartiennent bien à l'infirmière disparue depuis décembre 2020. Enfin, un avis très attendu, la Haute Autorité de Santé recommande aujourd'hui de rendre obligatoire la vaccination annuelle contre la grippe pour tous les professionnels de santé. Préconisation qui va dans le même sens qu'un rapport récent de l'Académie de médecine. Bonne soirée à tous.
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1: Bonjour à toutes et à tous. Dans le Var, le feu est fixé proche de Tarado. Information donnée par la préfecture. Incendie fixé, mais toujours actif, réactivé même dans l'après-midi. Plus de 350 pompiers sont toujours mobilisés pour lutter contre les flammes. La Haute-Corse est touchée aussi par deux feux suite à la foudre tombée il y a une semaine maintenant. Le sud-est, toujours sous la menace donc des incendies. Quatre départements seront demain placés en risque très élevé de feux de forêt. Le Gard, les Bouches-du-Rhône, le Vaucluse et le Var. Prudence. À l'Assemblée nationale, on attend le vote sur la loi d'urgence agricole. Les députés doivent examiner le texte controversé ce soir. Son adoption reste encore incertaine car la copie finale comporte plusieurs mesures sensibles, sur les pesticides notamment ou encore les méga-bassines. Deux diplomates français enlevés quelques heures en Iran. Les deux membres de l'ambassade de France à Téhéran auraient été intimidés par les services de sécurité iraniens. L'un d'entre eux molesté selon le Quai d'Orsay. Cette atteinte gravissime et inadmissible à l'intégrité de notre pays. En conséquence, a mentionné le ministre des Affaires étrangères Jean-Noël Barrot. Mauvaise nouvelle, à l'heure des vacances, les cours du pétrole repartent à la hausse sur fond de nouvelles tensions entre Washington et Téhéran. Les prix du sans-plomb 95 dépassent aujourd'hui la barre des 2 euros. Même chose pour le gasoil en France. Emmanuel Macron salue l'arrivée d'Andy Burnham au 10 Downing Street. Le nouveau chef des travaillistes vient d'être nommé Premier ministre au Royaume-Uni. Le président français lui demande de donner un nouvel élan au partenariat entre les deux pays. Dans l'affaire Jubilard, un arrêté municipal interdit l'accès aux champs où ont été retrouvés les ossements de Delphine Osaguel. Il a été publié par la mairie de Mayoc face à l'afflux de curieux. On rappelle que les fragments retrouvés la semaine dernière appartiennent bien à l'infirmière disparue depuis décembre 2020. Enfin, un avis très attendu, la Haute Autorité de Santé recommande aujourd'hui de rendre obligatoire la vaccination annuelle contre la grippe pour tous les professionnels de santé. Préconisation qui va dans un rapport récent de l'Académie de médecine. Bonne soirée à tous.
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1: 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Tout ce qui est sûr, c'est que je suis français, que mes grands-parents ne l'étaient pas. 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